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3: Une de mes chanteuses québécoises est nulle autre que Marjo. Elle est âgée de 73 ans. J'ai eu la chance de la voir.

votre liste de choses à faire dans un futur rapproché ou non, ben, je vous invite à regarder sur son site. Elle a encore quelques dates de spectacles à venir. Entre autres, du côté du vieux clocher de Magog. Ça aura lieu le 30 octobre prochain. Elle fera un petit saut également du côté de Yamachiche au cabaret du Lac-Saint-Pierre.

livre qu'on aime énormément, du moins c'est mon cas, c'est Jean Leloup. Jean Leloup, qui nous donne très peu de nouvelles, quoique, on l'a vu apparaître à la première médiatique du Cirque du Soleil qui lui rendait hommage cette année à l'amphithéâtre Cogeco de Trois-Rivières pour la mouture 2026. Il était bien présent, il a accordé plusieurs entrevues, et je vous le dis, les entrevues se font plutôt rares depuis quelques années. On aimerait le revoir revenir sur scène. On comprend un peu mieux, par contre, pourquoi il s'est éloigné de la scène. Il a révélé souffrir d'acouphènes qui l'empêchaient de chanter comme il le souhaitait. Mais la bonne nouvelle dans l'histoire, c'est que sa santé, son état s'est beaucoup amélioré. J'adore Jean Leloup, c'est un personnage. Il a dit d'ailleurs en entrevue, « Santé tranquille, mais je fais pas d'exploits non plus. » C'est du Leloup. On aimerait qu'il nous fasse des exploits. Peut-être quand son portefeuille commencera à s'amaigrir un peu, qu'il aura envie de reprendre du service et de nous apporter peut-être de quelques pièces nouvelles. Mais d'ici là, on va quand même s'offrir son vieux stock. C'est encore tellement bon. Voici I Lost My Baby à Oui Radio. Hello.

Toi, je rêve, ça s'amène. Et tout de suite, c'est Linda Lemay. Jamais fidèle. Oh, Linda, idéalement, tu devrais l'être. C'est ce qu'on s'offre à l'instant. À Oui Radio.

2027. Elle pourrait d'ailleurs faire d'autres apparitions durant la Fashion Week de Paris, notamment chez Dior, Tom Ford, Schiaparelli ou encore Givenchy. C'est quand même très beau tout ça. On sait qu'à Paris, la Fashion Week, ça se célèbre en grand. Et tout ça, ça marque son retour sur scène. Cette apparition surprise montre aussi qu'elle est de nouveau très présente dans la vie culturelle parisienne. Au

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2: Toute bonne chose a une fin et c'est maintenant l'heure pour moi de vous dire au revoir. Ce n'est pas un adieu parce que je vais rester bien, bien près de cette belle station jaune qui est Oui Radio. Merci de votre accueil. Vous avez été très chaleureux. Vous avez été nombreux à m'écrire via la messagerie texte. Je vous rappelle le numéro 819-519-1031. C'est toujours agréable d'avoir un effet de proximité avec l'auditeur. Vous êtes nos winners et on adore vous parler, vous lire, vous entendre, prendre le pouls de votre journée, avoir votre opinion. Je vous invite à continuer à être très actif, à nous mentionner ce que vous faites de bon, si ça va bien sur la route. On est toujours très heureux de ça. Et d'ailleurs, je voudrais prendre un petit moment également pour remercier l'accueil. La gang ici à Oui Radio, elle est incroyable. J'ai vraiment eu un bel accueil. On m'a ouvert la porte, les bras grands ouverts. On m'a fait une belle petite place et j'ai adoré travailler à leur côté. La

cette belle gang-là. Puis je peux pas passer sous silence Jonathan Sirène, notre directeur général, qui devra dans les prochains jours continuer à jouer à la chaise musicale afin de vous offrir toujours une qualité radio et un produit vraiment incroyable. Très, très, ici, dans nos localités, près de chez nous, on aime ça énormément, être sur le terrain. Et j'aurai possiblement le bonheur de vous retrouver. Ah, je n'ai pas de date encore très précise, mais Joe m'a assuré qu'il allait tenter de me garder une petite place là, bien au chaud pour que je puisse continuer à vous accompagner, peu importe la plage horaire. Donc là-dessus, je vous souhaite une excellente soirée. Je vous rappelle qu'Ariane revient de vacances la semaine prochaine. Et tout de suite, c'est Jean-François Nolin qui est là. Il s'installe avec ses beaux grands slows. Bonne soirée tout le monde. Merci d'avoir été là à Oui Radio.

0: Le mardi 29 septembre, ici Yannick Denoncourt, voici l'info Oui Radio. Près de 25 % des électeurs de la Mauricie et du centre du Québec auraient déjà voté lundi lors du vote par anticipation. La participation atteint 25 % dans Trois-Rivières, 24 % dans Champlain, 25 % dans la Violette-Saint-Maurice et 23 % dans Nicolet-Bécancour et enfin Masquinongé avec 27 % À l'échelle du Québec, la participation s'établit à 23,59 % jusqu'ici selon Élections Québec. Il est encore possible de voter aujourd'hui, mercredi et jeudi au bureau de la directrice ou du directeur du scrutin. Le Parti québécois remplacerait Santé Québec par une agence du ministère de la Santé qui devrait rendre des comptes aux élus au Parlement. Les péquistes veulent abolir la société d'État créée par le gouvernement caquiste. Mais en entrevue avec la presse, le chef péquiste Paul Saint-Pierre Plamondon a révélé qu'il souhaitait confier certaines fonctions de Santé Québec à une agence. En point de presse ce matin, Paul Saint-Pierre Plamondon a dit qu'il mènerait des consultations sur le sujet, mais qu'il avait déjà des orientations.
1: Ce que je vous dis à l'avance, qu'il n'y a pas de doute, c'est que c'est une division qui répond du ministère. Mm-hmm. Donc, au lieu d'avoir plein d'entités qui ne se parlent pas, il va en avoir une seule qui est cohérente et ça entraînera une réduction du nombre de fonctionnaires d'environ 900 personnes pour des économies d'entre 40 et 100 millions de dollars, de manière à rendre aussi la structure plus cohérente et plus décentralisée.
0: Un avocat criminaliste de Québec, Enrico Théberge, évite la prison après avoir été reconnu coupable de conduite dangereuse ayant causé des lésions corporelles. En avril 2021, alors qu'il traversait une grande dépression, il avait provoqué une collision frontale avec une bétonnière sur l'autoroute 55 à Saint-Wenceslas dans une tentative de suicide. Le camionneur, Yannick Germain, avait subi des blessures physiques et d'importantes séquelles psychologiques. La juge Annie Vanasse a privilégié la réhabilitation. Théberge reçoit une probation de 2 ans, une amende de 1 000 240 heures de travaux communautaires et devra verser 5 000 $ à la victime. L'armée canadienne se dote d'un nouveau robot conçu au Saguenay et assemblé à Shawinigan par l'entreprise de l'Aztec. Ottawa a acheté 10 plateformes mobiles tout-terrain électriques. Télécommandées et équipées de l'intelligence artificielle, ces véhicules peuvent transporter des soldats, du matériel et des blessés, notamment dans des secteurs dangereux. Les premières unités seront testées à Valcartier en Alberta et en Lettonie. L'objectif est d'éventuellement produire jusqu'à 1000 plateformes par année. L'École des grands du cégep de Shawinigan a donné le coup d'envoi à sa 4e édition le samedi 19 septembre dernier, avec un nombre record, 62 élèves inscrits. Cette année, des élèves des écoles Saint-Jacques, Saint-Joseph et Immaculée-Conception participeront à des activités d'aide aux devoirs et d'éveil scientifique dans les classes et les laboratoires du cégep de Shawinigan. Chaque samedi matin, ils seront accompagnés par des étudiantes et des étudiants bénévoles du cégep qui agiront à titre de mentors. Les activités se poursuivent jusqu'au samedi 5 décembre, alors qu'une cérémonie de clôture viendra souligner le parcours et l'engagement des élèves participants. Les élèves de 5e et de 6e année et leurs parents sont invités à visiter les écoles secondaires du Centre de services scolaires de l'énergie dans le cadre des portes ouvertes annuelles. Une page du site web du CSS de l'énergie est dédiée sur le sujet pour bien outiller les élèves et les parents en complément de leur visite dans les écoles qui auront lieu certaines journées entre le 4 octobre et le 5 novembre. On y retrouve les documents détaillés, les vidéos, des options et profils offerts, critères d'admission et transport scolaire. La violence dans les estrades des matchs de hockey mineur au Québec est encore une fois dénoncée. Hockey Québec demande à ce que les bars dans les arénas ne permettent pas de consommer de l'alcool dans les estrades lors de matchs avec des joueurs d'âge mineur. La presse présente un dossier dans lequel on apprend que près de 200 permis d'alcool sont détenus par des arénas qui accueillent des matchs de hockey mineur. Sylvain Croteau est directeur général de l'organisme SportAide.
2: C'est quelque chose que l'on voit de plus en plus, que les gens ont appris à accepter. Ça fait partie de leurs habitudes maintenant. Oui, on parle de vente d'alcool dans les complexes sportifs, mais non seulement ça, les gens s'en apportent. Et ça, c'est vraiment très préoccupant, très inquiétant. Est-ce que quelqu'un boit quand il va voir une pratique de violon le samedi matin de ses enfants? Je pense pas.
0: D'autres produits canadiens sont désormais interdits d'entrée aux États-Unis depuis minuit. Il s'agit des motocyclettes, de la bière, du vin, de certains spiritueux et des produits laitiers. Hier, Donald Trump s'est dit persuadé que des représentants du Canada vont bientôt le contacter pour s'excuser et conclure un accord commercial. Le président américain a répété que le Canada est l'un des pires pays au monde avec qui faire des affaires et qu'il manque de respect envers les États-Unis. Voilà qui complète l'info. 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

Bon mardi soir, c'est un beau 60 minutes tout en musique franco sur Oui. Merci à Jonathan Sirène qui fait notre sélection musicale. Elle est excellente, notre premier invité ce soir, Philippe Lafontaine. Alors, un artiste pour lequel le silence devient presque un potin. Alors, qu'est-il devenu ce Philippe Lafontaine, interprète de Cœur de loup qu'on va entendre dans un instant. Il se fait extrêmement rare publiquement. Les principaux calendriers de spectacle n'est répertorié en ce moment. Aucune date de concert pour lui en 2026 et ses dernières prestations remontent à 2024. Donc, c'est assez conforme au parcours de Lafontaine qui n'a jamais semblé particulièrement tiré par le vedettariat permanent. Il demeure pourtant associé, nous dit-on, à une impressionnante série de chansons, dont Cœur de loup, Alexis Matan, L'amant tequila et Famanonima. Et pour, bien sûr, l'instant, on n'a aucune annonce crédible concernant un nouvel album ou encore un véritable retour sur scène en 2026 pour Philippe Lafontaine. Mais son succès, son hit demeure. Le voici avec Cœur de loup sur Oui. Cœur de loup.

Serge Aubocan, repartir à zéro, le hit sur Oui. Sylvain Cossette qui s'en vient justement de passer deux soirées au Théâtre Capitole de Québec les 18 et 19 septembre avec sa tournée Rendez-vous 25e anniversaire. La tournée fonctionne bien. Son site officiel annonce maintenant plus de 65 000 billets vendus. C'est quand même très bon. Le concept, évidemment, Cossette ne se contente pas de reprendre les chansons de Rendez-vous. Il raconte aussi son parcours dans une mise en scène autobiographique et revisite ses propres succès. Et il n'a visiblement pas terminé, alors donc il sera à l'Assomption le 17 octobre, c'est déjà complet, Sainte-Thérèse le 25 octobre, puis Terrebonne, Joliette, Saint-Jérôme, Saint-Hyacinthe. C'est Sylvain Cossette, le voici, sans toi, c'est Oui.

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peu plus haut, un peu plus loin, c'est le hit de Ginette Renaud sur Oui. Notre prochain invité, Marc-André Fortin, qui est partout cet automne. Il reprend la route avec Audrey-Louise Beauséjour pour Un piano et des mots, une revue musicale entièrement francophone où les deux chanteurs sont accompagnés de trois musiciens. Et ils seront à Victoriaville le 4 octobre prochain au Carré 150. La tournée passera auparavant par La Salle et Drummondville. C'est déjà réglé et on va continuer par la suite à Gatineau, Valleyfield, Saguenay, Alma, Dolbeau et Sherbrooke. Fortin qui participe également à Le Petit Roi pour toujours, un hommage à Jean-Pierre Ferland qui part en tournée cet automne. Puis en décembre, il retrouvera l'univers de Québecissime avec Décembre. Le voici, m'aimeras-tu encore sur Ouïe.

grand classique, un hit de la compagnie Créole, c'est ce qu'on vient d'entendre. Richard Séguin, notre prochain invité. Alors, on dit que les calendriers actuels n'affichent pas de nouvelles grandes tournées en 2026, mais on va surveiller le tout, bien évidemment. Donc, sa carrière, ça va bien. Oui, parce que il y a un disque très particulier dans celui-ci. Alors, Séguin qui puise directement dans l'univers de Walden, œuvre dans laquelle Taureau raconte son expérience de vie volontairement simple au cœur de la nature. Ah, c'est intéressant. Alors, un album inspiré de Henri David Taureau, qui a été utilisé d'ailleurs par différentes stations de radio pour des émissions spéciales comme sur la philosophie. Donc, ça allait très bien avec le sujet. Et parlant de silence un peu, tiens, Richard Séguin, dans nos silences, sur Oui, en ce mardi.

Un autre hit pour Harmonium, c'est un musicien parmi tant d'autres en souvenir sur Oui. Et pour compléter notre émission ce soir, William Deslauriers, un petit gars de Victo qu'on adore. Alors, il était sur scène cet été au festival Saint-Marc-Pardieu dans le bois, sur la côte nord, aux côtés de Dave Bourgeois. Et manifestement, le public n'a pas oublié ses chansons. Il a repris notamment lors de ce spectacle Je lève mon verre, mais aussi No Woman, No Cry de Bob Marley, chanson qui avait contribué à le faire remarquer lors de son passage à Star Academy. Le compte-rendu du spectacle souligne d'ailleurs que les spectateurs se souvenaient encore très bien des paroles. Ben voilà. Bravo, William Deslauriers. Recommencez tout à zéro. Bonne fin de soirée. À demain sur Oui.

0: Il est arrivé avec son soluté, puis ça, ça, sa pose, son poteau.
1: Sur un fond de dilodide que j'ai pris ben de bonheur cette nuit.
2: Ben, cette nuit, ça fait-tu effet? Hey, Nico, on te reparle dans 9 minutes, okay. Savoir comment que ça a été, comment tu vas.
1: Parfait.
2: Mais t'es là en chair et en os, t'as un café, oui. Fait que j'ose croire qu'il y a des affaires qui rentrent puis qui ressortent.
1: Oui, ça ressort.
2: Ah, bon,
0: hey, on veut tout savoir.
2: On veut parfait. Tout savoir dans 9 minutes.
1: Finissez votre lunch dans 9 minutes. Vous avez 9 minutes, venez le lunch.
2: Hey, nous autres, on est ensemble sur Enfin Midi. Yannick de Nonco, Steve Ayette qui vous accompagne. Invité spécial aussi.
0: Ben oui.
2: Qu'on a bien hâte de retrouver Nico Bellemare qui va nous dire comment il va.

0: visite en studio, Stéphanie. On le reçoit dans sa propre émission.
1: Hey, ce midi, hey, j'avoue, c'est fucké, pareil. Hein?
2: Jamais j'aurais pensé être invité à cette émission-là.
0: Hey, écoute, c'est notre invité, c'est Nico Bellemare qui est en convalescence. Écoute, qui est arrivé là, avec son poteau de soluté,
1: ouais,
0: sa petite jaquette d'hôpital.
2: Ouais, comme dans Elvis Graton.
0: Il la tient en arrière pour pas qu'on y voie
1: non,
0: les
1: non,
0: fesses.
1: Non, on y voit l'arrière.
2: Hey, c'était-tu le dernier souci que j'avais, moi, à l'hôpital, quand j'allais prendre des marches?
0: Ah ouais?
2: M'arrête qu'une année, les infirmières étaient là. Hey, on va fermer votre jaquette. Je suis comme, c'est vous autres, là. Moi, m'en fous, là. Moi, ça dit le deal.
1: Ben,
2: j'ai mal. Vous voulez que je marche, puis checkez-moi un reste, si vous voulez.
0: Ben oui. Tu sais qu'il y a Clémence Desrochers, l'humoriste, qui avait une là-dessus, là. Elle, a disait, avec, assis-toi sur ta petite chaise de fer, la craque à l'air, puis espère.
1: C'est bon, ça. Mais là, Nico, justement, qu'est-ce que tu fais ici? Qu'est-ce qui t'amène dans la fin midi? Comment tu vas?
2: Écoutez, je serais vraiment pas bon pour pas avoir de job dans la vie. On va le dire de même, là. Parce que hier, mettons, je me suis fait opérer vendredi. Fait que là, samedi, j'étais gazé. Dimanche, là, hier, ça allait pas pire. À 1h l'après-midi, là, j'étais rendu au Harry Potter 5.
0: OK. C'est
1: déjà rendu au 5.
2: C'est déjà rendu au 5. Puis c'est 2h30, 3h
1: ben
2: par
1: oui,
2: film.
1: Ben oui, ben oui. Là, 1h, là. Hier, oui. Je m'en viens zinzin avec tout seul.
2: Là, je suis en train de virer fou.
0: Là, tu n'étais plus capable de rester chez vous tout seul.
2: Non, c'est ça. Fait que là, je dis, bon, je vais sortir. Faut que je marche de toute façon pour pas me faire un caillot puis vous péter une flébite en ondes.
1: Oh,
0: non, on veut pas ça.
2: Fait que je marche, je vais me chercher un petit décaféiné puis je vais aller dire bonjour à ma gang.
1: Hey!
2: Parce que là, ça, je m'ennuie.
1: Mais là, nous autres, si on s'ennuie,
0: ben
1: justement,
0: ouais,
1: nous autres, ça fait comme 2 jours que t'es pas là de job. Je suis comme, oh my god, c'est long pis c'est plat.
2: Oh, mais ça s'est, pas, ça s'est super bien passé. Voilà, je suis en train de nous en faire une.
0: Mais t'as l'air en forme, là. Je fais des farces, là. Il est pas en jaquette d'hôpital avec son soluté, là. Loin de là, tu as l'air super en forme.
2: Ça se passe bien. L'opération a super bien été. Il a enlevé de l'intestin, pas l'appendicite.
1: Vésicule biliaire.
2: Vésicule biliaire, merci. Puis la chirurgienne m'a dit que ça avait super bien été. Puis après ça, l'après-midi de mon opération, mettons 1 heure après que je sois retourné en réveil, je marchais un petit peu.
1: Ah, un peu plus après.
2: 1 heure après.
0: Hey, c'est bon.
2: Puis j'ai eu mon congé samedi, le lendemain.
1: OK, ça va super bien.
2: Si vous avez vu aux gens coutus de Louisville, Mathieu Noël, un gars gelé comme une balle samedi après-midi, c'est moi qui allais chercher mes pelules. Mais non, ça se passe bien. Je fais juste m'ennuyer de ma gang. Puis c'est long.
1: Mais là, reviens à tous les jours quand tu veux. Hey, on va prendre tout
0: ben oui, tu reviendras sur l'heure du midi, là, comme ça, une fois de temps en temps.
2: Hey, ça ferait plaisir.
1: Ben oui, surtout que là, de plus en plus, tu vas réintégrer de la nourriture pour vrai.
2: Ah!
0: Qu'est-ce que tu vas manger, mettons, là, quand tu vas pouvoir vraiment manger quelque chose de solide, là, tu sais, là, manger, là, tu sais, là, avec, tu sais, une fourchette,
1: que t'as le goût, là, que tu peux manger n'importe quoi.
2: Deux choses. Ça se mange pas qu'une fourchette, puis tu vas me comprendre, Yannick, des hot dogs.
1: Ah, OK, c'est pas parti, cette envie.
2: Non, je me suis comme une femme enceinte, j'ai goût de manger des hot dogs. Un hot dog de Valentine, d'une bonne plaie molle, bien humide, là.
0: Ah, ouais.
2: Stimé. Et puis, sinon, j'ai une rage de saumon. Je sais pas pourquoi, du saumon. Puis,
1: mais là, la Mauricie, OK, faudrait que je vous mette ça en ligne, mais j'ai vu une recette de saumon au boursin.
2: Hey, c'est ça que j'ai vu, moi aussi, puis je suis pas
1: ça a l'air. Je me gomme dans la tête
2: avec des épinards, tout ça,
1: oui!
2: Là, des tomates. Là, c'est ce que j'ai dans la tête. Hot dog, saumon, boursin. On est dans
0: deux bandeaux. Ben, tu sais, c'est normal. Ouais. On mange des fois, on a le goût de manger des cochonneries.
2: Ouais. Exact.
1: Ouais.
2: Fait que c'est un bon
0: moment. Je sais pas, maintenant, ça va arriver.
2: Ben oui, absolument.
1: Mais t'es le bienvenu de rester avec nous autres.
2: Vous êtes bien smart.
1: Prêt à partir.
2: Hey boy.

0: suis là en remplacement de Nico Bellemare qui est là.
1: Hey, vous m'invitez, vous êtes bien.
2: Hey, hey, on t'a vu arriver comme un cheveu sur la soupe.
1: Oui, un cheveu qui va pas vite, là, mais.
0: Il y a le cheveu tellement qu'il
2: un petit poêle sur la soupe.
1: M'attendais pas à ça, je me suis dit, je vais voir mes chums. Je m'ennuie chez nous, je trouve ça long. Puis je me disais, embarque donc. Je suis comme, OK, parfait. Mais moi, je suis assis, puis là, t'as rien, je pars console, je vous laisse aller.
2: Prends ton petit
0: café
1: décaf, la vie est belle.
2: Yannick, tu manges-tu ton porté chinois déconstruit à midi?
0: Oui. C'était hier, ça.
1: T'as fait un Thérèse?
0: Oui, j'ai fait un Thérèse de moi-même, j'ai raconté ça hier. J'ai inversé le steak de dingue patate. J'ai fait steak patate de dingue.
2: Hey, ça, c'est bon.
0: J'aurais dû prendre en photo.
1: Il était-tu bon?
0: Ben, il était très bon. Il a un coup mélangé dans l'assiette. Là,
1: oui, c'est ça.
0: Puis, comme,
1: puis la réaction à maison, genre, t'as Mel, les enfants.
0: Ben, je me suis fait agacer. Comprends-tu?
1: Ah oui, je sais.
2: Ben, oui, on m'entend
0: parler pour une coupe de mort.
2: Je l'ai agacé aussi. Hey, je sais pas si elle en a fait du pâté chinois Taylor Swift.
1: Ah, je sais pas. Hein.
0: Il doit être bon.
2: Avec du steak haché en or dedans. Mais là, en fait, là, justement, je vous ai demandé tantôt si jamais vous vous mariez un jour, est-ce que vous allez publier les photos du mariage sur les réseaux sociaux? Parce que là, Dakota Johnson, une de ses grandes amies, qui joue là, dans le nouveau clip qui est sorti vendredi, Patient Zero, a confié en entrevue qu'elle pense pas que Taylor Swift va publier ses photos de mariage parce qu'on n'a pas vu de photos encore.
0: Ça fait longtemps qu'elle est mariée, là.
2: Depuis le mois de juin.
1: Ah, mon Dieu!
2: Fait que c'est sûr qu'au photographe qui a payé, ses photos sont prêtes.
1: Ben oui, c'est sûr.
2: Mais là, je me suis posé la question. J'ai dit, crème, vas-tu les sortir à un moment donné? Est-ce qu'elle va vraiment garder ça pour elle, pour ses amis, sa famille proche? Puis là, moi, j'aurais aimé ça, voir ça.
0: Ben, on aurait tous aimé ça, voir
2: ben
0: ça. Images de ce mariage-là, ça devait être quelque chose.
1: C'est ça. Moi, c'est l'aspect de toute la grande richesse. Qu'est-ce qu'ils ont mis, qu'est-ce qu'ils ont acheté, comment ils ont décoré, là?
2: Parce que
1: ta barouette, oui.
0: On est curieux, on est voyeurs, on veut savoir, on veut voir.
2: Oui. Elle avait une robe Dior faite sur pour elle.
1: Et ballon.
0: Mais tu sais, comme disait Nico tantôt, là, c'est faire un coup d'argent avec ça, tu gardes ça, puis tu fais un gros stunt avec ça.
1: Ben, c'est ça.
0: Là. Tu lances un album, puis là, il y a des photos du mariage qui viennent avec ça. Parce qu'il y a des gros stars qui se sont mariés, qui ont publié leurs photos de mariage là, à une certaine époque quand Céline s'est mariée là, avec René. Là, il y avait un contrat là, avec ça, là, ce qui venait avec des photos dans le séjour, puis c'était exclusif
1: y a de l'argent.
0: À un média à faire. Fait que, c'était de l'argent là, pour eux autres.
2: Fait que de vendre ces photos-là.
1: Es-tu en train de créer de la rareté? Es-tu en train de créer un mystère autour de ça? Va-tu sortir une espèce de vinyle ou est-ce que.
2: Oh my god, il y a comme un album photo.
1: Il y a un album photo dedans, puis que là, il vaut plus cher, puis il y a plus de monde qui vont l'acheter.
0: T'sais, nous autres, si on fait le comparatif avec nous autres, si on se marie, toi, tu t'es marié cet été, tu as mis quelques photos sur tes réseaux sociaux, mais on est content de les voir, mais on veut les montrer, mais il n'y a pas personne qui s'arrache nos photos. Là,
2: non, ben oui, je m'en fais parler par du monde que je connais pas.
1: Ben je comprends. Ta photographe, t'es extraordinaire.
2: Comme la Taylor Swift de Louisville.
1: Les photos sont super belles.
2: Oui, mais Pascal Gaultier.
1: Hey, engagez-la.
0: Oui, c'est vrai que c'est beau.
2: Mais là, elle est pratiquement bookée là, pour 2027 déjà. On comprend pourquoi.
1: Elle
2: est extraordinaire, même séance de famille, séance de maternité. Oh, je l'aime.
0: T'es une star, Stéphanie.
1: T'es une star.
2: Oui, une grande star.
1: Il ne faut pas oublier que Taylor Swift, tout d'abord, c'est une femme d'affaires.
0: Oui, tout à fait.
1: Avant un artiste.
0: Et là, le flair.
1: Taylor Swift, c'est un nom, c'est une marque. Et voilà. Et ben c'est ça. Fait qu'elle va sûrement faire du gros cash avec ses photos qui ont probablement coûté cher.
2: Ah, ben c'est sûr. C'est sûr. Puis il y avait du homard des îles de Madeleine.
1: Va donc!
2: Je te le jure!
0: Oui, c'est vrai.
2: Ça a dû être extraordinaire. Moi, je suis encore déçu de ne pas avoir eu mon faire-part.
0: Du blé vin de Ricard de Louisville aussi, ça a l'air.
1: Pas du blé vin de Ricard.
0: Il était à Ricard, c'était le mariage de Taylor Swift, ça a l'air, j'entends ça.
2: Puis le snack de fin de soirée, c'était le pâté chinois à Yannick.
0: Oui! Steak, patate, dedans.
1: Wow!
2: on est curieux quand même. Est-ce que vous avez publié vos photos de mariage si vous êtes marié? 819-519-1031. Puis vous pouvez nous en envoyer aussi sur le Messenger de la page de Oui Morici. On veut voir.

0: Céline, oui. Qui est encore à Paris puis qui fait beaucoup jaser. Je l'ai peut-être vu passer les vidéos. J'ai vu ça ce matin. Là. Mon fil, écoute, Céline qui est apparue en chantant en dessous de la Tour Eiffel.
1: C'est-tu beau? Et c'était le lancement de la Fashion Week. Très, très fort, la mode à Paris, on le sait. Les grands noms comme Dior, Givenchy, tout ça. Et les gens capotent. C'est des billets qui coûtent très, très cher pour assister à ces défilés-là. Et qui ouvrait cette semaine du Fashion Week? C'était notre Céline Dion. Puis pas n'importe comment, là. Est arrivé les cheveux lousses au vent. Tu sais, on la voit tout le temps avec une toque tirée, légée par en arrière. Écoute, les cheveux au vent, très lousses, dans une robe extraordinaire, bustier noir. Écoute, elle est minuscule, là, on sent qu'elle est bon.
2: Mais on dirait qu'elle ressemble à la vieille Céline qu'on connaît, là.
1: Ah oui, tu sais, comme dans le temps, là. Tu fais comme, OK, ça, c'est le look de Céline, tu sais. Et beaucoup plus détendu, les traits détendus aussi dans son visage. Elle chantait I'm Alive de toute beauté et elle s'est tendue vers en avant, mais tu sais, avec une démarche. D'une mannequin grande de ce monde. Tu sais, là, une femme libérée, on la sent heureuse, épanouie, et ensuite, c'était tous les visages de L'Oréal qui sont apparus derrière elle, donc plusieurs mannequins, évidemment. Beaucoup d'actrices qui ont prêté leur visage à L'Oréal, qui sont venues l'épauler et qui ont entouré notre Céline qui chantait avec toute sa belle joie de vivre. Et ce que j'ai aimé, c'est les faces de ces actrices-là. OK, si jamais vous regardez la vidéo, regardez pas Céline. Là. Regardez en arrière, OK? Les femmes, là...
0: Il y avait de l'air impressionnant.
1: Je vous jure. Il y en a même qui se sont prosternés à la fin, comme devant la reine, là. Littéralement, ils touchaient à Céline, ils la collaient. Les filles, ils avaient l'air de se dire, voyons, elle est incroyable. Et c'est vrai, elle est incroyable, notre Céline. Mais bref, c'était tellement beau. Parfait, les filles, c'est un gros party, puis ils dansent tout ensemble. Et là, ils ont dit que possiblement qu'on pourrait la voir dans d'autres défilés cette semaine, entre autres le défilé d'hier qu'elle porte beaucoup, Givenchy aussi. Donc, bravo à notre Céline qui, faut que je vous dise là, qu'elle me donne le goût de savourer davantage mon métier, Céline.
2: Oui, hein?
1: Oui, je la vois aller, là, puis je me dis, OK, Brigitte, c'est une chance que t'as de chanter puis de garder ta voix. Savoure ces moments-là.
0: T'es en forme, t'es en santé.
1: Oui, c'est ça. Fait que bravo. Je sais pas si ça fait ça à plusieurs chanteurs, chanteuses. Ça te fait ça, toi, Steph? Ça te donne le goût de...
2: Oui, de enjoy justement les shows qu'on a, la chance de faire quand il y a du monde qui sont là, qui chantent avec nous autres, qui nous regardent, qui nous choisissent, là, tu sais, le samedi soir, là, ils peuvent bien faire ce qu'ils veulent, puis ils décident de venir nous voir. Je pense qu'il faut jamais prendre ça pour acquis.
0: C'est un bel exemple pour vous autres chanteuses, mais je trouve que c'est encore plus loin parce que c'est un exemple de résilience aussi. Tu sais, quand tu as regardé le documentaire qu'elle a fait là, sur son état de santé, puis tout le kit, puis là, tu la vois sur scène comme ça, tu dis, elle repart de loin, là.
1: C'est
0: un exemple de résilience assez incroyable.
1: Mais elle a assez souffert de sa solitude. Là, on le voit dans son documentaire à quel point elle est seule, à quel point elle est cloîtrée chez elle. Je pense que c'est une délivrance, puis on le sent comme ça. Hein? Une délivrance d'être dans le monde.
0: Elle a l'air en forme aussi. Tu regardes aller, tu dis que là, c'est pas du fake. Là,
1: écoute, elle est présente pour ses fans. J'ai jamais vu, écoute, une vedette être aussi proche de ses fans que présentement Céline avec ses fans.
0: Et là, j'ai hâte de voir, parce que là, bon, elle termine. Là, c'est terminé là, pour ce qui est de la série de spectacles. Pour maintenant, elle va retourner, je pense, à Paris plus tard pour d'autres shows. Mais moi, mon petit doigt me dit, puis là, on s'en était déjà parlé. Là, d'après moi, tu sais, le Stade olympique à Montréal, ils sont en train de le rénover. Là.
2: Mais le son est tellement mauvais au Stade olympique.
0: Non, mais ils sont en train de le rénover, Stéphanie, justement. Pour
2: les shows?
0: Ben, sûrement, là, c'est parce que justement, pour les shows, puis tenir des événements au Stade olympique. D'après moi, là, tu sais, ça prendrait Céline pour l'inaugurer quand ils vont...
2: Mon Dieu,
0: peut-être un an ou deux, d'après moi, de travaux à faire là-dedans.
2: Ça
0: serait hot.
1: Moi, je pense que ça va être au Centre Bell qu'on va la recevoir, là. Tu sais, je veux dire, logiquement, la plus belle salle au monde, en fait, au monde de Montréal.
0: Au Québec, oui.
1: Tu sais, mettons, on se dit, mettons, avec l'acoustique qui est débile, au Centre Bell, ça sonne bien.
0: C'est sûr.
1: Moi, je pense, puis on serait-tu dû pour la recevoir?
0: Je pense qu'au Québec,
2: même pas commencé au Québec, en plus, chez eux.
1: On la veut, Céline.
2: On la veut, Céline.

0: stressée.
1: Les parents vont commencer leur journée numéro 2 aussi là, aujourd'hui. Là. Tu vas connaître ça dans quelques temps, Stéphanie, peut-être, à un moment donné.
2: C'est sûr,
1: on l'a vécu, nous autres.
2: Puis Brigitte est encore en plein dedans là, avec l'âge de sa fille.
0: Puis là, il faut que je vous dise que moi, je suis une aréna mom parce que ma fille fait du patinage artistique là, maintenant 3 fois semaine. Fait que je suis rendue une fille d'aréna. Peux-tu te dire que quand t'arrives chez vous, t'as une petite faufoune gelée, là?
2: Ah ben oui, c'est sûr.
0: Ah, puis t'arrives, le souper est pas fait. Écoute, non, mais pour vrai, je salue tous ses parents, surtout ceux qui se gèlent les foufounes dans l'aréna, que ce soit hockey, patinage de vitesse ou patinage artistique. En tout cas, mention.
1: Moi, là, j'ai fait ça pendant au moins une quinzaine d'années.
0: Ma dernière a décidé
1: qu'elle arrêtait de jouer cette année. Fait que là, je suis
2: Un homme libre.
1: Un homme libre, oui. Je suis retraité du hockey, donc je ne visiterai pas d'aréna cet été.
0: Libéré, délivré, c'est ça.
1: Oui, tout à fait. Et on va regarder le hockey, par exemple, parce que le Canadien commence sa saison régulière ce soir même. Donc, c'est un match qui est présenté à Toronto contre les Maple Leafs de Toronto. Donc là, c'est la vraie affaire qui commence. Ce qu'on a connu avant, c'était bien le fun, mais là, on arrive dans le vrai du vrai. C'est à 19h ce soir, le match contre les Maple Leafs à Toronto. Le premier match à domicile, c'est le 6 octobre prochain. Donc, c'est mardi de la semaine prochaine, après les élections. Les élections, là, c'est le mardi. Ouais. Donc, ça va avoir lieu au Centre Bell contre les Hurricanes de la Caroline. Puis, c'est toujours le fun quand c'est le premier match aussi à domicile.
0: Parce qu'on
1: fait quelque chose de spécial, puis on sort les pétards, puis toute l'équipe, là. Fait que ça va être bien le fun, ça aussi, la semaine prochaine. Et là, j'ai fait quelques petites recherches à savoir à quoi on doit s'attendre pour cette saison-ci avec le Canadien.
0: Ouais.
1: Parce que vous savez que les attentes sont élevées. Écoute, ils nous ont amenés... Ben là, écoute, ils nous ont amenés assez loin la saison dernière. Donc, la saison 2025-2026, ça a été quand même assez réussi. Le Canadien qui s'est rendu jusqu'en finale d'association S avant de s'incliner devant la Caroline. On s'en souvient ce qui s'est passé.
2: Mais oui.
1: Et ils nous ont donné de belles émotions. On peut-tu les remercier?
0: Ah, tabarouette, quelle saison!

0: écoute. Non, non, ça a fait du bien au Québec en entier. On était mobilisés pour les regarder. Ouais. C'est pour vrai, là, moi, c'était des soirées extraordinaires. Ben, on se le disait, tu sais.
1: Écoute, c'était le fun. On a tous un gilet du Canadien à cette heure.
2: Tout le monde était lié pour la même affaire. Ouais. C'est ça qui était fou, là.
1: C'est fou, Red. Et là, les attentes sont grandes. Puis, on dit que l'équipe ne va pas vraiment changer. Là. C'est à peu près la même équipe qu'on a connue là, quand la saison s'est terminée. T'sais, les gros noms sont là, là. Nick Suzuki, Cole Caulfield, Slavkovski, Demidov, Lane Hudson. Non, eux autres sont là, sont de retour. Il n'y a pas trop de changements. Donc, on y va avec une formule gagnante, j'ai bien l'impression. Il faut dire que Cole Caulfield a scoré 51 buts l'année passée.
0: Quand c'est
1: bon, là. C'est bon.
2: C'est
1: là.
2: Fou, là.
0: Nick Suzuki... Mais il a été tellement critiqué en série parce que c'est pas là qu'il a scoré.
1: Non, c'est ça,
0: que
1: ça a été long avant que ça débloque.
0: Ça a été long, oui.
1: Ça a été long. Puis Nick Suzuki sent un point quand même. C'est pas rien, là. On a de très bons joueurs. Et là, on se pose des questions. Qu'est-ce qui va se passer devant le filet du Canadien de Montréal cette année? Là, on sait que Dobesch a été très, très bon pendant les séries, mais là, il doit encore prouver sa place comme gardien numéro un parce qu'il est encore jeune. T'sais, c'est un jeune gardien.
0: Ah oui.
1: Et il y a Samuel Montembeau. Ça a l'air que là, son affaire à Samuel, c'est un gars de la région.
2: Ben
1: on
2: l'aime. Il reste à Trois-Rivières.
1: C'est un gars du Québec. Et ça a l'air que son début de saison se passe très, très bien. Fait que là, il reste à voir qui on va mettre comme numéro un, comme gardien de but. C'est pas encore fait cette année, mais là, on va en avoir deux. On n'aura pas trois, là. On va avoir juste deux gardiens cette année.
0: Mais deux très bons.
2: Fait que Fowler va sûrement redescendre.
1: Autre affaire à savoir aussi, mettez à vos agendas, le 25 octobre, le Canadien va affronter les Jets de Winnipeg en plein air. Ça va être la classique Héritage 2026.
0: Ah!
1: Donc ça va être le fun d'un match spécial pour le Canadien
0: c'est
1: le 25
0: hot,
1: octobre
0: ça.
1: Prochain. Puis autre affaire à savoir aussi, c'est les diffusions des matchs aussi à la télé. Ça change un peu cette année. Donc, gros changement. Pour ceux qui étaient habitués, bon, si vous êtes peut-être abonné au CAR, mais vous n'êtes pas abonné aux chaînes spécialisées sportives, vous le regardiez peut-être en anglais sur Radio-Canada, en anglais, CBC.
2: Hockey
1: Night in Canada, c'est terminé. Ce n'est plus diffusé gratuitement sur Radio-Canada en anglais. Donc, vous n'aurez pas le choix d'avoir RDS ou TVA Sport. D'ailleurs, cette année, il y a 45 matchs qui vont être à RDS, 32 sur TVA Sport. Et en nouveauté, Prime Vidéo va présenter 7 matchs cette année. Sur la plateforme Prime Vidéo, donc pour les abonnés.
2: Ça va coûter plus cher, il faut que tu sois abonné partout pour toutes les voir.
1: C'est ça qui est plate. Et là, d'ailleurs, il y a une pétition qui est lancée pour qu'on ramène justement les matchs gratuits. Parce que là, on se dit, hey, le hockey, c'est notre sport national.
2: Puis ils font assez d'argent de même, on va se dire.
1: CBC, Radio-Canada en anglais, ils diffusaient le gratis. Là, on pourrait tout avoir ça. Puis je trouve pas ça bête. Je pense qu'on va signer.
2: Moi, je trouve ça bien important aussi.
1: Donc, bon, hockey, tout le monde, ça commence ce soir. Premier match officiel contre les Maple Leafs de Toronto.
0: Bon match, bon match.
1: C'est pas ça. Bon match, tout le monde.

0: on s'en est parlé tantôt.
1: Ah oui, oui, oui.
0: C'est l'heure du souper et devoir, puis toute la quête. Là, je sais pas, on est en arrière de vous autres.
2: Hein,
0: on
2: va... Ça a l'air donc le fun.
0: T'as ça, des enfants?
2: Ah, j'en peux plus, Yannick.
1: Hey, je sais pas s'il y en a beaucoup des parents comme moi, mais qui, une journée par semaine, ont l'impression de faire de la moulée pour les enfants. On appelle ça de la moulée parce que, tu sais, quand tu fais un genre de pâté chinois, un macaroni chinois, tout ça, tu sais, c'est genre de repas-là, là. Tu on sait que c'est pour bourrer ouais. des estomacs,
0: ben ouais.
1: là.
0: C'est parce qu'on faut manger, puis on n'a pas le choix.
1: Et voilà, c'est parce que t'as pas grand temps, tu fais une batch de ça. Fait que moi, j'ai fait de la moulée. C'est ça, c'est ça. Arrive,
0: hein,
1: oui.
0: Ben moi, vous savez, hein, j'ai eu l'occasion de faire un pâté chinois en fin de semaine, puis j'ai réussi à me tromper de recette. Là,
1: qu'est-ce que t'as fait?
0: J'ai inversé là, dans la recette. Steak de dingue, patate, là, j'ai inversé le blé dingue et patate. Là,
1: quoi. Tu me niaises!
2: Steak, patate, blé dingue.
0: Ouais,
1: j'ai inversé. T'as mis ton blé dingue sur le dessus?
0: Oui.
1: T'as mis ton blé dingue sur le dessus?
0: Oui,
1: T'as-tu remis une couche de patate?
0: Ben là, on avait mis déjà la viande dans le bas, dans le fond, puis là, moi, j'étais en train de faire les patates, puis là, je regardais pas ce que je faisais, puis j'ai envoyé patate dans le plat. J'ai dit, non, je voulais mettre
2: la blonde, elle a dit quoi, pour vrai?
0: Ben, elle trouve ça drôle.
2: Mais oui, j'espère.
1: Mais t'aurais pu remettre une couche de patate dessus?
2: Mais d'après moi, il avait mis toutes ses patates.
0: J'avais toutes mis mes patates dedans, déjà.
1: Quand ça commence à être une lasagne.
0: Ouais, ouais. Non, mais tu sais, je me dis que tout brassé avec du ketchup dans l'assiette, ça ne paraît pas. Tu sais, c'est comme, il est déjà tout mélangé.
1: Ça finit en boîte, là.
0: Bon, oui, c'est ça.
1: C'est bon,
2: ça sort en boîte.
0: Ça sort en boîte.
1: Ça sort quelque part.
0: Bon appétit, tout le monde, bonheur du souper.
1: Oui!
0: Dans quelques minutes, on va se parler de Taylor Swift, notamment. On va se parler d'une chaîne également, là, de café très connu.
1: Oui, que j'aime, moi.
0: Oui, toi, t'aimes. Moi, je suis pas fort.
1: Que j'aime, non.
0: C'est cher, pas mal. On va s'en parler tantôt. Bref, il y a des succursales qui vont être appelées à fermer là, au Québec, donc on s'en parle tantôt.

0: Taylor Swift qui fait jaser, mais là, c'est un article. Un article, vraiment, le journaliste, je pense qu'il l'aime pas pantoute.
1: Pour vrai, là, j'ai regardé, ça a fait jaser. Entertainment Weekly, gros article là-dedans, mais aussi aux nouvelles partout. C'est les propos de Todd Rundgren, qui est lui un ancien rocker de 78 ans, qui est journaliste aussi et critique, qui a traité la musique de Taylor Swift de médiocre. Et il a écrit en gros, elle a ruiné la musique.
0: Et là, Dieu.
1: Il s'explique, là, mais attendez, c'est pas fou. Là, il dit, il a déclaré que c'était pas une grande chanteuse. Pas faux.
0: Ouais.
1: C'est pas une grande auteure-compositrice. Ben, moi, je la trouve bonne quand même.
2: Pour tout écrire ses hits, là.
1: Ben, c'est pas une grande danseuse. Bon, OK. Tout en concédant qu'elle servait quand même de modèle pour des jeunes générations. Fait que, tu sais, elle détruit pas totalement. Mais moi, ça, c'est mon bout que j'aime. Il a comparé Swift à Lady Gaga. Lady Gaga qui est qualifiée de vraie musicienne parce qu'elle a une formation classique en piano, entre autres, et en chant classique. Je savais même pas ça. Affirmant que Swift n'a rien fait particulièrement remarquable à part faire pousser ses cheveux.
2: Oh non!
1: Oui, j'ai trouvé ça très bon. Mais tu sais, je trouve qu'il y a quand même... Il a dit des bonnes choses sur elle en voulant dire qu'elle avait une bonne influence pour les jeunes, la génération de jeunes femmes dans cette partie féministe. On est là-dedans, là, on le sait. Là, t'sais. Puis qu'elle avait une bonne influence aussi envers les jeunes femmes qui parce que c'est une bonne fille, parce que c'est une fille de bonne famille, puis que là, tu comprends, elle se marie, puis elle fait ça dans l'ordre des choses, tout ça. Mais, somme toute, qu'elle a quand même détruit la musique, je trouvais ça très, très fort.
0: C'est fort, là.
1: Et là, on peut-tu se dire que les Swifties ont réagi en tabarouette? Et donc, c'est fait un petit peu ramasser, OK? Mais pas tant. Et pas tant, puis je trouve que ça... Je pensais que ça allait faire une espèce de montagne, mais pas tant que ça. Puis il y a même aussi beaucoup de monde qui ont dit effectivement, Lady Gaga a 100 000 fois plus de talent que Taylor Swift. Mais là, là, moi, je suis un petit peu d'accord avec lui quand même. Moi, je trouve que Lady Gaga, c'est une vraie... On l'avait vu au Super Bowl.
2: Malade, là.
0: Lady Gaga, je veux dire, une méchante voix, là, aussi.
1: T'sais, on l'avait vu à la mi-temps du Super Bowl, à quel point, puis elle l'avait vraiment tenue à chanter live, ce que les artistes font très rarement à la mi-temps du Super Bowl. C'est vrai que c'est une vraie, puis en plus, c'est une grande musicienne. Bon, qui est tout honneur. Mais en même temps, moi, je pense qu'il y a de la place pour tous les goûts dans la musique, tu sais.
0: Ben, je pense que c'est une affaire de popularité aussi. Tu sais, tu regardes Taylor Swift, puis Lady Gaga, je pense que Taylor Swift est beaucoup plus populaire que Lady Gaga, si on se trompe pas trop en disant ça. Mais, tu sais...
2: Ça dépend pour qui.
1: Ça dépend pour qui, c'est bon, ça.
0: Moi, en termes de vente d'albums, puis de spectacles, puis tout, là, ben, moi aussi, je pense que je serais plus Lady Gaga.
2: Mais elle a plus de records que Lady Gaga.
0: Ouais, non, c'est ça, là, quand même. Mais
1: moi, j'irais plus voir Lady Gaga en show que Taylor Swift.
0: Ouais, moi aussi.
1: Ben,
0: moi aussi.
1: Mais je pense qu'il y a de la place pour les deux.
0: Ben ouais, tout à fait.
1: Fait que les filles sont bonnes de toute façon, mais il a pas quand même été doucement avec elle.
0: Non.
1: Puis moi, je trouve que les critiques comme ça, là, j'en ai parlé, moi, ça me fait quelque chose.
0: Ben ouais, mais c'est parce que tous les goûts sont dans la nature. T'sais, tu nous parlais de l'article, je me disais, oh, lui, là, ce journaliste-là, ça doit être un puriste de la musique. Là,
2: ben ouais, puis qu'il l'aime pas,
0: puis il a décidé là, qu'elle allait teintouer.
1: Puis elle a gagné ses prix là, au MTV Video Music Award. Puis là, je pense que c'est ça qui l'a fait, là, dresser les cheveux sur la tête, puis qu'il a sorti ça.
0: Ouais, c'est ça.
1: Mais moi, les gros titres assassins même, là, moi, je trouve ça un petit peu rough.
0: Il y en a qui ont vu ça, les succès populaires. On a vécu ça au Québec là, à une certaine époque. Là, à la minute qu'un artiste avait beaucoup de un gros succès populaire, se faisait regarder de haut par la clique. Là, ça arrive. Là,
1: vous regarderez le documentaire sur Kylie Minogue. J'ai regardé ça. Ça s'appelle Kylie sur Netflix. C'est incroyable comment cette fille-là s'est faite détruire.
0: Ouais.
1: Mais détruire, je vous jure, et est revenue avec son titre, là, Can't Get You Out of My Head. Mais je veux dire, avant ça, là, elle s'est faite ramasser sur toutes les barres. À coup de critique, exactement comme celle-là.
0: Ouais.
1: Fait que ça peut avoir un impact quand même immense sur une carrière. Là.
0: Tout à fait.
2: Mais hein, tu sais, le monde, là, il pense que c'est des grosses vedettes et qu'ils ne voient jamais rien, mais ça reste des humains pareils.
1: Ben oui, exactement. T'sais. On l'aime, notre belle Taylor.

0: argent.
1: On aime ça le café, on vous l'a dit tantôt, la senteur, l'odeur du café. Quand on rentre dans un café, moi j'aime ça, l'odeur de ça.
2: C'est extraordinaire.
1: Un bon café, on va se le dire.
2: Ah, miam, oui. Hein? Le matin, juste l'odeur, même pas qui coule, mais les grains de café.
3: J'adore.
1: Moi, je suis un peu plate dans mon café, par exemple. Moi, j'aime ça, là, le café ordinaire. Là. Mettons, tu sais, je ne suis pas très café aromatisé, puis ces affaires-là, les cafés spéciaux
2: mais
1: un
2: peu. Mais tu prends là. Pas ça noir.
1: Non, non, je prends pas ça noir. Ça me prend quelque chose dedans. Là, mais
3: et moi, un petit nuage de lait ou de crème, c'est bien beau, mais moi aussi, je prends pas un café à vanille.
1: Cappuccino à vanille, puis les affaires-là. Là,
3: moi, les gens qui prennent ça à vanille, ça, c'est du monde qui aime pas le vrai café.
2: Je suis capable de prendre du café très corsé aussi.
3: Ouais, parce que moi, pour moi, il faut pas que ce soit aromatisé ou trop sucré.
1: Ouais, non, moi non plus.
2: Ça dépend combien aussi. Tu sais, il y en a justement qui prennent du lait sucré avec deux gouttes de café. Dans ça, non.
3: C'est
2: mais
3: ça.
2: Un petit arôme, là, tu sais, comme juste une petite mousse à vanille.
1: Comme là, c'est ainsi l'arôme de café là, avec épices d'automne.
3: Ça, j'aime ça.
1: Mais les autres affaires, j'aime pas ça. J'aime pas trop ça, mais les épices d'automne, je me laisse gagner. Là, on se parle de café aujourd'hui parce que Steph t'a vu passer une nouvelle.
2: Oui.
1: Un des plus gros vendeurs de café au monde, c'est une compagnie américaine, c'est Starbucks. Là, ça a l'air qu'on va fermer une couple de magasins, une couple de boutiques, de restaurants là, au Québec.
2: Mais de café, simplement. On va fermer des cafés. Oui, c'est 250 établissements en Amérique du Nord qui vont avoir la clé d'emporte et c'est déjà commencé. Du côté du Québec, là, Donnacona, Baie-Saint-Paul, Saint-Hubert, Belleuil et Brossard ont annoncé leur fermeture au cours des derniers jours. Mais il y en a là, qui sont arrivés puis les employés l'ont su la journée même. Oh. C'est votre dernier chiffre.
1: Ça, c'est plate, par exemple.
2: That's it.
3: C'est
2: plate en taparouette, justement. Oui, vraiment, mais on s'entend aux ailes. C'est gros, là, 250 cafés en Amérique du Nord, mais c'est 1%.
1: Pourquoi? Parce que ça marche pas? Ou...
2: Ben, en fait, c'est pas assez lucratif, puis on dit que ces cafés-là, selon Starbucks, selon les hauts placés, ça donnait pas exactement l'expérience attendue Starbucks. Mais on va s'en parler de l'expérience Starbucks. Ouais. Aimez-vous ça, vous autres, le café là-bas?
1: Mais ben, il est bon, le café, là, mais moi, je le trouve cher un peu. Là,
3: il est cher. C'est sûr que c'est cher. Là, tu sais, mettons un grand latte, ça te coûte 9,5$.
1: Ouais,
3: ça commence à être cher, mais la bouffe est dégueulasse.
2: Moi, le café, là, je comprends pas.
1: Ouais, c'est pas leur spécialité, la bouffe.
2: Je trippe pas pantoute même sur le café pour vrai, là.
3: Moi, j'aime leur café, par exemple. J'aime ça.
2: J'ai jamais compris le hype.
1: C'est quand même bon, mais tu sais, je vais me contenter d'un autre café, là.
2: Ouais.
3: Mais en tournée, là, j'ai pris. Tu sais, nous autres, des fois, on va là pour le café, évidemment. Puis là, j'ai pris, tu sais, la petite mini omelette carrée, là. C'est genre gros comme une poque d'hockey, OK? Puis là-dedans, il y a des petits piments, puis tout. Hey, c'est effrayant.
1: Ouais, non, c'est pas leur spécialité, je pense.
3: Écoute, ça rentre comme ça sort, c'est sûr. Là, je veux dire, ça ressemble à du vomi. Écoute, ça ressemble à un petit vomi de chat, là, tu sais, là, qui a mangé quelque chose. C'est effrayant, mais par contre, j'adore le café. Mais comme tu dis, Yannick, c'est cher.
1: Non, pas toi, matin. Tu sais, il y en a là, qui vont là, à toi, matin, chercher un café, là, tu dis, hey.
2: Puis pour vrai, rendu là, trouvez-vous un café qui est dans votre région, mais tu sais, local?
1: Local, les cafés locaux, il y en a plein.
2: Encourager.
1: Oui, il y en a plein, des petits cafés partout. Donc, tu sais, c'est ça. Puis souvent, c'est des baristas, de vrais baristas qui font le café, puis toute l'équipe, ça va à peine. Il est un peu plus cher, mais il est très bon. Donc, vous encouragez local.
3: Mais c'est ça, on encourage local. En plus, ça, c'est encore mieux.
2: Ouais, mais on salue les employés qui n'ont pas eu d'avis, puis qui ont su la journée même que c'était leur dernière journée. Il y a quand même plusieurs pertes d'emploi qui viennent avec ça. Fait qu'on pense à eux autres, c'est plate. Mais trouvez-vous un café local, là. Allez explorer chez vous, là, vous allez trouver.
1: Ça, c'est sûr.

0: Le mardi 29 septembre, ici Yannick Denoncourt, voici l'info Oui Radio. Près de 25 % des électeurs de la Mauricie et du centre du Québec auraient déjà voté lundi lors du vote par anticipation. La participation atteint 25 % dans Trois-Rivières, 24 % dans Champlain, 25 % dans la Violette-Saint-Maurice et 23 % dans Nicolet-Bécancour et enfin Masquinongé avec 27 %. À l'échelle du Québec, la participation s'établit à 23,59 % jusqu'ici selon Élections Québec. Il est encore possible de voter aujourd'hui, mercredi et jeudi au bureau de la directrice ou du directeur du scrutin. Le Parti québécois remplacerait Santé Québec par une agence du ministère de la Santé qui devrait rendre des comptes aux élus au Parlement. Les péquistes veulent abolir la société d'État créée par le gouvernement caquiste. Mais en entrevue avec la presse, le chef péquiste Paul Saint-Pierre Plamondon a révélé qu'il souhaitait confier certaines fonctions de Santé Québec à une agence. En point de presse ce matin, Paul Saint-Pierre Plamondon a dit qu'il mènerait des consultations sur le sujet, mais qu'il avait déjà des orientations.
1: Ce que je vous dis à l'avance, qu'il n'y a pas de doute, c'est que c'est une division qui répond du ministère. Mm-hmm. Donc, au lieu d'avoir plein d'entités qui ne se parlent pas, il va en avoir une seule qui est cohérente et ça entraînera une réduction du nombre de fonctionnaires d'environ 900 personnes pour des économies d'entre 40 et 100 millions de dollars, de manière à rendre aussi la structure plus cohérente et plus décentralisée.
0: Un avocat criminaliste de Québec, Enrico Théberge, évite la prison après avoir été reconnu coupable de conduite dangereuse ayant causé des lésions corporelles. En avril 2021, alors qu'il traversait une grande dépression, il avait provoqué une collision frontale avec une bétonnière sur l'autoroute 55 à Saint-Wenceslas dans une tentative de suicide. Le camionneur, Yannick Germain, avait subi des blessures physiques et d'importantes séquelles psychologiques. La juge Annie Vanasse a privilégié la réhabilitation. Théberge reçoit une probation de 2 ans, une amende de 1 000 240 heures de travaux communautaires et devra verser 5 000 $ à la victime. L'armée canadienne se dote d'un nouveau robot conçu au Saguenay et assemblé à Shawinigan par l'entreprise de l'Aztec. Ottawa a acheté 10 plateformes mobiles tout-terrain électriques, télécommandées et équipées de l'intelligence artificielle. Ces véhicules peuvent transporter des soldats, du matériel et des blessés, notamment dans des secteurs dangereux. Les premières unités seront testées à Valcartier en Alberta et en Lettonie. L'objectif est d'éventuellement produire jusqu'à 1000 plateformes par année. L'École des grands du cégep de Shawinigan a donné le coup d'envoi à sa 4e édition le samedi 19 septembre dernier, avec un nombre record, 62 élèves inscrits. Cette année, des élèves des écoles Saint-Jacques, Saint-Joseph et Immaculée-Conception participeront à des activités d'aide aux devoirs et d'éveil scientifique dans les classes et les laboratoires du cégep de Shawinigan. Chaque samedi matin, ils seront accompagnés par des étudiantes et des étudiants bénévoles du cégep qui agiront à titre de mentors. Les activités se poursuivront jusqu'au samedi 5 décembre, alors qu'une cérémonie de clôture viendra souligner le parcours et l'engagement des élèves participants. Les élèves de 5e et de 6e année et leurs parents sont invités à visiter les écoles secondaires du Centre de services scolaires de l'énergie dans le cadre des portes ouvertes annuelles. Une page du site web du CSS de l'énergie est dédiée sur le sujet pour bien outiller les élèves et les parents en complément de leur visite dans les écoles qui auront lieu certaines journées entre le 4 octobre et le 5 novembre. On y retrouve les documents détaillés, les vidéos, des options et profils offerts, critères d'admission et transport scolaire. La violence dans les estrades des matchs de hockey mineur au Québec est encore une fois dénoncée. Hockey Québec demande à ce que les bars dans les arénas ne permettent pas de consommer de l'alcool dans les estrades lors de matchs avec des joueurs d'âge mineur. La presse présente un dossier dans lequel on apprend que près de 200 permis d'alcool sont détenus par des arénas qui accueillent des matchs de hockey mineur. Sylvain Croteau est directeur général de l'organisme SportAid.
2: C'est quelque chose que l'on voit de plus en plus, que les gens ont appris à accepter. Ça fait partie de leurs habitudes maintenant. Oui, on parle de vente d'alcool dans les complexes sportifs, mais non seulement ça, les gens s'en apportent. Et ça, c'est vraiment très préoccupant, très inquiétant. Est-ce que quelqu'un boit quand il va voir une pratique de violon le samedi matin d'un de ses enfants? Je pense pas.
0: D'autres produits canadiens sont désormais interdits d'entrer aux États-Unis depuis minuit. Il s'agit des motocyclettes, de la bière, du vin, de certains spiritueux et des produits laitiers. Hier, Donald Trump s'est dit persuadé que des représentants du Canada vont bientôt le contacter pour s'excuser et conclure un accord commercial. Le président américain a répété que le Canada est l'un des pires pays au monde avec qui faire des affaires et qu'il manque de respect envers les États-Unis. Voilà qui complète l'info. 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
1: 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Hey, bon matin, la Mauricie. J'espère que vous allez bien. J'espère que vous avez bien dormi, que vous avez pas trop les yeux collés. Parce que c'est pas super le fun le mercredi matin à 6h. Peut-être que vous venez de snoozer aussi jusqu'à 6h10. Je vais être là pour vous motiver à vous lever. C'est Steph Veillette qui est là en remplacement de Laurie, qui est en remplacement de Nico Bellemare. On joue à la chaise musicale cette semaine. Hey, ça me fait un énorme plaisir de prendre mon café, en fait, avec vous ce matin. Pas prendre votre café. Je pense que vous allez en avoir de besoin. On recevra Robert Bernard dès 7h ce matin pour les actualités. Et d'ici là, je pense que je vais essayer de me débrouiller. Déjà, côté musique, on va se réveiller, entre autres, avec un classique qui va peut-être vous aider à sortir du lit. Sensualité. Oh que oui! À 6h le matin, ça va nous aider à nous motiver pour notre mercredi. On a aussi Simple Plan qui s'en vient dans même pas 3 minutes avec I Don't Wanna Go To Bed. Et à l'heure qui est là, je pense qu'il y a bien du monde qui retournerait se coucher. Et juste avant ça, ben on va ouvrir le bal de notre mercredi matin. Bien de bonheur avec celui qui est en nomination pour artiste masculin de l'année, auteur-compositeur de l'année, album de l'année et chanson de l'année pour Ballon Sonde. C'est JF Posé et justement la chanson qui est en nomination. Je vous rappelle que vous pouvez voter sur le site de la disque pour le faire gagner. Le gala se déroulera le 8 novembre prochain. C'est JF Posé qui réchauffe notre café ce matin dans Oui Allô avec Steph qui vous accompagne jusqu'à 8h30. Bon mercredi!

Partir tôt ce matin, ou peut-être que vous êtes déjà sur la route. J'ai fait le saut ce matin. On se croyait dans un film d'horreur. Je vous le dis, les nappes de brouillard qu'il y avait partout sur l'autoroute 40, même sur l'autoroute 55, ça faisait peur. On se carrait vraiment dans un jeu vidéo là, tu sais, qui est un peu épeurant. On a toujours des nappes de brouillard qui vont se dissiper là, d'ici 9h ce matin, mais avec la noirceur du début de journée, je vous dis que c'était quand même difficile sur les routes. Soyez prudents, roulez lentement, parce que des fois, là, on voyait pas super bien devant nous. Et aujourd'hui, ben, on va avoir quelques percées de soleil vers 9h ce matin. Sinon, c'est généralement nuageux pour le restant de la journée. Ce qui est le fun, par exemple, c'est que demain, pour l'avant-dernière journée de la semaine, 21 degrés au max. C'est confortable, ça. Alternance de soleil et de nuages. Pour l'instant, c'est de la pluie pour terminer la semaine vendredi. Et retour du soleil avec 16 degrés pour samedi. Et présentement, avec le brouillard, ben, on a quand même une petite température confortable. C'est 12 degrés partout en Mauricie, en ressenti. Petite manche longue, puis on est bien correct. Hey, ce qui est correct aussi, c'est d'avoir que des hits pour aider à se décoller les yeux ce matin. Mylène Farmer, ça s'en vient dans les prochaines minutes pour vous autres. J'ai Gums et Don't Give Up. Et tout de suite, c'est le beau Olivier Dion. Et pour exister dans Oui Allô, n'oubliez pas qu'on est là aussi si vous êtes déjà très tôt à job sur notre site web, oui-radio.ca. Bon mercredi.

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1: 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C'est Fayette qui vous accompagne ce matin dans Oui Allô. Et là, je suis de bonne humeur parce que là, je sais pas si vous vous êtes couché tard comme moi hier, mais hier, on avait le premier match de la série régulière du Canadien de Montréal contre les Maple Leafs de Toronto. Ça se passait du côté du Scotiabank Arena, du côté de Toronto, bien évidemment. Et là, la bonne nouvelle, c'est qu'on a remporté le premier match. Moi, je trouve que ça a été serré. Quelques secondes en première période, ben les Maple Leafs ont scoré. Mais c'est le fun, on a remporté quand même 3-2. C'est ce qui compte au bout du compte. Et ce qui a été bien le fun aussi, c'est de voir Anderson qui a scoré. Zachary Bolduc a scoré le deuxième but. Et Carrier a scoré pour la victoire. Quel beau travail de Dobesh aussi. 26 arrêts hier soir. On peut entendre Martin Saint-Louis. Qu'est-ce qu'il avait à dire à propos de ces petits gars du tricolore?
2: Je dirais que c'était pas notre meilleur game. Tu sais, puis je l'ai dit un matin, c'est pas d'être parfait. C'est de, tu peux gagner des matchs pareils même si t'es pas parfait. Tu sais, Dobesh, j'ai donné un maudit gars, une bonne game. On a eu des punitions. On t'a cherché du momentum durant le match. J'aurais aimé ça qu'on était capable de garder depuis longtemps. Mais c'était une game un peu choppy, mais nos joueurs de profondeur nous ont donné du bon hockey.
1: Oui, c'est vrai qu'on a eu du bon hockey hier, je vous rappelle. Victoire du Canadien de Montréal 3-2 contre les Maple Leafs de Toronto. Prochain match, c'est ce samedi contre une équipe que j'adore aussi. J'aime l'adversité entre le Canadien de Montréal et les Pingouins de Pittsburgh. C'est ce samedi, puis j'ai hâte aussi de voir mardi prochain. Ça sera notre première rencontre en saison régulière après les séries éliminatoires contre les Hurricanes de la Caroline au Centre Bell mardi soir prochain. Ça risque de brasser vraiment. On se rappelle des séries l'année passée. Les Hurricanes de la Caroline, on a affronté hein, les Canadiens de Montréal. Fait que j'ai bien hâte de voir comment que ça va virer. Et d'ici là, ben moi, je m'occupe des hits que je vous offre ce matin. Mylène Farmer, Désenchantée dans Oui Allô. On est là. Et on est là aussi sur le oui-radio.ca.

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2: On est toujours accompagné de nappes de brouillard ce matin. Ça va se dissiper quand même au courant de ce matin, mais soyez prudents sur la route. C'était quand même assez difficile de voir un petit peu plus loin en avant. Aujourd'hui, généralement nuageux, max quand même à 17, même 18 degrés en fin de journée. Partiellement nuageux pour ce soir et la nuit prochaine. Et quand même demain, on aura un très beau jeudi, alternance de soleil et de nuages avec 21 degrés au maximum. Et présentement, ben, c'est 12 degrés partout en Mauricie. Et là, je vous l'ai promis, cette toune-là. Where is my husband? Pour bien commencer votre mercredi avec votre café. Et on est là aussi sur l'appli radio, Oui Radio. Hey!

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2: On est ensemble ce matin, oui, effectivement, jusqu'à 8h30. C'est Steph Veillette qui est en remplacement de Nico Bellemare. Et là, hier midi, moi puis Yannick, on s'installe pour commencer en fin midi pour l'heure de lunch. Et qui qu'on voit pas arriver à station? Le seul en chair et en os, Nicolas Bellemare, qui est venu nous voir. Hey, il est sur ses deux pattes. Il était pas en jaquette d'hôpital. Et c'est sûr qu'on lui a demandé comment que ça va, comment que ça a été, comment qu'il appréhende aussi l'après-chirurgie. Fait que moi, je suis bien contente qu'il ait passé l'heure du lunch avec nous autres. Je m'ennuyais et je m'ennuie déjà. Je suis sûre que vous avez très hâte de le retrouver lui aussi dans l'émission Oui Allô. Mais je vous laisse avec justement les nouvelles de Nico. Qu'est-ce qui s'est passé hier midi dans Enfin Midi?
3: On a de la grande visite en studio, Stéphanie. On le reçoit dans sa propre émission.
2: Ouais. Hey, j'avoue, c'est fucké pareil. Hein?
4: Jamais j'aurais pensé être invité à cette émission-là.
3: Hey, écoute, c'est notre invité, c'est Nico Bellemare qui est en convalescence. Écoute, qui est arrivé là, avec son poteau de soluté,
2: ouais,
3: sa petite jaquette d'hôpital.
4: Ouais, comme dans Elvis Gratton.
3: Il a tient en arrière pour pas qu'on y voie
2: non,
3: les
2: non,
3: fesses.
2: Non, on y voit l'arrière.
4: Hey, c'était-tu le dernier souci que j'avais, moi, à l'hôpital, quand j'allais prendre des marches?
3: Ah ouais?
4: M'arrête de cul. Les infirmières étaient là, hey, on va fermer votre jaquette. Je suis comme...
2: C'est
4: vous autres, là. Moi, m'en fous, là. Moi, ça dit le deal. J'ai mal. Vous voulez que je marche, puis checkez-moi arrêt, si vous voulez.
3: Ben oui. Tu sais qu'il y a Clémence Desrochers, l'humoriste, là, qui avait une
2: mémoire
3: là-dessus, là. Elle, elle disait, avec, assis-toi sur ta petite chaise d'affaires, la craque à l'air, puis espère.
2: C'est bon, ça. Mais là, Nico, justement, qu'est-ce que tu fais ici? Qu'est-ce qui t'amène dans fin midi? Comment tu vas?
4: Écoutez, je serais vraiment pas bon pour pas avoir de job dans la vie. On va le dire de même, là.
2: Ouais.
4: Parce que hier, mettons, je me suis fait opérer vendredi. Fait que là, samedi, j'étais gazé. Dimanche, là, hier, ça allait pas pire. À 1h l'après-midi, là, j'étais rendu au Harry Potter 5.
3: OK.
2: C'est déjà rendu au 5.
4: Puis c'est 2h30, 3h
2: par
4: film.
2: Ben oui, ben oui. Mais là, 1h, là. Hier, oui. Je m'en viens zinzin avec tout seul.
4: Là, je suis en train de virer fou.
3: Là, tu n'es plus capable de rester chez vous tout seul.
4: Non, c'est ça. Fait que là, je dis, bon, je vais sortir. Faut que je marche de toute façon pour me faire un coyot puis vous péter une flébite en ondes.
3: Oh, non, on veut pas ça.
4: Fait que je marche, je vais me chercher un petit décaféiné puis je vais aller dire bonjour à ma gang.
2: Hey!
4: Parce que
2: ben
4: ça, je m'ennuie.
2: Mais là, disons, si on s'ennuie,
3: ben
2: justement,
3: ouais, dis,
2: ça fait comme 2 jours que t'es pas là,
4: ouais,
2: job,
4: ouais.
2: Je suis comme, oh my God, c'est long, puis c'est
4: plat. Oh, yeah. Mais ça s'est super bien passé. Voilà, je suis en train de vous en faire une.
3: Mais t'as l'air en forme, là. Ouais. Je fais des farces, là. Il est pas en jaquette d'hôpital avec son soluté, là. Loin de là, tu as l'air super en forme.
4: Ça se passe bien. L'opération a super bien été. Il a enlevé de l'intestin, pas l'appendicite.
2: Viscule
4: biliaire, merci. Puis la chirurgienne m'a dit que ça avait super bien été. Puis après ça, l'après-midi de mon opération, mettons 1 heure après que je suis retourné en réveil, je marchais un petit peu.
2: Un heure après.
3: C'est bon.
4: Puis j'ai eu mon congé samedi, le lendemain.
2: OK, ça va super bien.
4: Fait que si vous avez vu aux gens coutus de Louisville, Mathieu Noël, un gars gelé comme une balle samedi après-midi, c'est moi qui allais chercher mes pelules. Mais non, ça se passe bien. Je fais juste m'ennuyer de ma gang. Puis c'est long.
2: Mais là, reviens à tous les jours quand tu veux.
3: Ben oui, tu reviendras sur l'heure du midi, là, comme ça, de temps en temps.
4: Hey, ça ferait plaisir.
2: Ben oui, surtout que là, de plus en plus, tu vas réintégrer de la nourriture pour vrai.
3: Mais là, qu'est-ce que tu vas manger, mettons, là, quand tu vas pouvoir vraiment manger quelque chose de solide, là, tu sais, là, manger, là, tu sais, là, avec, tu sais, une fourchette,
2: que t'as le goût, là, que tu peux manger n'importe quoi.
4: Deux choses. Ça se mange pas qu'une fourchette, puis tu vas me comprendre, Yannick, les hot dogs.
2: Ah, OK, c'est pas parti, cette envie.
4: Non, je me suis, comme une femme enceinte, j'ai goût de manger des hot dogs. Un hot dog de Valentine, d'une bonne plaie molle, bien humide, là.
3: Ah, ouais.
4: Stimé. Et puis, sinon, j'ai une rage de saumon. Je sais pas pourquoi, du saumon. Pis,
2: mais là, la Mauricie, OK, faudrait que je vous mette ça en ligne, mais j'ai vu une recette de saumon au boursin.
4: Hey, c'est ça que j'ai vu, moi aussi, puis je suis pas guérie.
2: Ça a l'air. Je me gomme dans la tête
4: avec les épinards,
3: bon,
4: tout ça.
2: Oui!
4: Là, des tomates, là,
3: oui, c'est vrai que ça va être bon.
4: C'est ce que j'ai dans la tête. Hot dog, saumon boursin. On est dans
3: deux bondos. Ben, tu sais, c'est normal. Ouais. On mange des fois, on a le goût de manger des cochonneries.
4: Oui. Exact.
2: Ouais.
4: Fait que c'est un bon
3: moment. Je sais pas, maintenant, ça va arriver.
4: Ben oui, absolument.
2: Mais t'es le bienvenu de rester avec nous autres.
4: Ben, smart.
2: Prêt à partir.
4: Et
2: là, Shawi Mekina qui est des chenots, je sais que vous vous ennuyez de Nico parce que nous, on s'ennuie en petit pépère. On a bien hâte qu'il nous revienne en forme. Et ce qui va nous aider à nous garder en forme aussi ce matin, c'est d'avoir que des hits. Et cette tune, le New Country, je l'adore. Ça réveille bien en ce mercredi matin. Mitchell Tenpenny, Not Today à 8h90.

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2: Ici, c'est le temps d'aller partir la cafetière, de se prendre un bon café ce matin. Peut-être que vous êtes déjà rendu au deuxième comme moi, mais debout depuis 4 heures à matin. Je pense que j'ai le droit à mon deuxième café avant 7 heures. Et justement, dès 7 heures, on a Robert Bernard qui sera là pour les actualités, pour les nouvelles. Toujours un plaisir de savoir ce qui se passe dans la région avec Robert. Manquez pas ça. Et d'ici là, ben aussi, on va vous offrir toujours que des hits pour bien commencer votre milieu de semaine en ce mercredi 30 septembre, déjà la dernière journée du mois de septembre. Ça va un peu beaucoup trop vite. Et ce qui va passer vite aussi, ben c'est notre matin ensemble avant l'arrivée de Nathalie Simard à 8h30 ce matin. Manquez-la pas, notre belle Nat, c'est son avant-dernière, oui, de la semaine, cette semaine. Hey, les joies de la radio. Là, je pense que je suis due pour une gorgée de café. On attend Robert dès 7h patiemment. Et d'ici là, ben nous, on va s'offrir une toune d'automne pour la dernière journée du mois de septembre. C'est les Cowboys fringants et justement tonne d'automne sur Oui Mauricie et on est là aussi au OuiRadio.ca. Bon mercredi. Comment

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3: La Mauricie, je vous rappelle qu'on a toujours des nappes de brouillard qui vont se dissiper tôt ce matin. Si vous êtes sur la route, là, ça peut être franchement dangereux si vous roulez trop vite. On voit pas super bien en avant. C'est généralement nuageux pour aujourd'hui, max à 18 degrés. Demain, on a quand même un beau jeudi qui nous attend. Alternance de soleil et de nuages avec un 21 au max. De la pluie pour vendredi avec 16 degrés. Mais 16 degrés avec du soleil pour samedi. Et présentement, ben, c'est quand même confortable. On a 12 degrés partout dans la région. Et ce qui est confortable aussi pour les oreilles, c'est d'avoir que des hits, Mano. La tribu de Dana dans Oui Allô.

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2: Oh que oui, on se lève. La Mauricie, Steph Veillette est là avec Robert Bernard pour vous accompagner en ce mercredi 30 septembre. Déjà la dernière journée du mois de septembre. Robert, il n'a pas l'air à en revenir.
3: Ben, c'est, ça a passé vite.
2: Ça n'a pas de bon sens. Ça n'a pas de bon sens. Dans un mois, on va être à la veille de l'Halloween.
3: Oui. Puis, écoute, dans quelques mois, ça va être sous l'arbre. Et
2: oui,
3: probablement, oui.
2: mentalement, on n'est pas rendu là, hein?
3: Ah, je suis pas loin, moi.
2: Ah, t'es pas loin?
3: Oui, ah oui, ah
2: pour
3: oui.
2: Pour un fan de Noël,
3: ouais,
2: les choses.
3: Je me retiens pour pas faire l'arbre, mais...
2: ça serait bon, ça, à soir. Fais-le.
3: Ah photo, oui, il y en a une qui va crier.
2: Ah oui, ça, c'est sûr. Ah, moi, je vais hurler, ça, c'est sûr. Mais on le voit, là, des magasins, c'est sorti. Il y a beaucoup de magasins qui ont déjà sorti les articles de Noël.
3: Ouais.
2: Moi, mentalement, là, ça me fait pas pantoute.
3: Non.
2: Je suis pas prête. Ah, non.
3: Notre directeur général non plus.
2: Ah, ben lui-même, le 25 décembre, il est pas prêt, tu sais. Puis je le comprends, j'étais un peu pareil.
3: Oui.
2: Hey, Robert, on n'a pas de neige à prévoir aujourd'hui. On n'est pas rendu là, mais nappe de brouillard, ça s'est passé comment quand tu t'es envenu ce matin?
3: Bon, si vous empruntez la 40 aujourd'hui, surtout entre Louisville, je vous dirais, et Trois-Rivières, vous allez voir des segments d'un, deux, trois kilomètres où la visibilité est réduite. Simplement réduire la vitesse, parce que s'il arrive de quoi et vous allez à pleine vitesse, comme dirait l'autre, à 120, votre... le temps d'exécution, ça va être l'enfer.
2: Ouais.
3: Alors, si vous allez plus lentement, vous pouvez parer les coups.
2: Oui, puis des fois, il y a des petits chevreuils qui peuvent sortir des champs. Puis même la sortie de Louisville, ce matin, moi, il était très tôt, il faisait vraiment noir.
3: Ouais.
2: Là, on voyait rien.
3: Bon,
2: c'est à temps que j'ai vu les pointillés de la sortie, puis je me suis dit, oh boy, il faut que je sorte, mais on voyait rien.
3: Un peu fait plus, que... tu te ramassais en Ontario.
2: Ah, ben quasiment. À un moment donné, je pense que j'aurais catché qu'il a fallu que je revire de bord, mais pratiquement rendu à Kingston le matin. Mais soyez prudents, là, ça devrait se dissiper ce matin, mais encore là, oui, le ciel est levé, mais il n'y a pas de soleil. Là, c'est vraiment du brouillard à grandeur. Fait que soyez prudents, parce qu'il y en a qui vont rouler vite, puis on ne voit pas grand-chose en avant. Robert, côté actualité, y a-tu quelque chose qui a retenu ton attention ce matin?
3: Ben, effectivement, le silo de l'ancienne usine Belgo à Shawinigan, ça fait longtemps qu'on attend ça, mais dans... quelques heures à peine, ce n'est déjà commencé. On va commencer la démolition. Il fallait que les élus adoptent hier soir en séance du conseil une résolution pour intervenir légalement. On va parler aussi du à Trois-Rivières d'une marche pour la vérité et la réconciliation qui va se dérouler ce soir. Elle est organisée par l'UQTR et le Centre d'amitié autochtone.
2: Oui.
3: C'est une importante journée pour la société. Et on parlera de l'Iran qui affirme avoir reçu une réponse officielle de Washington à sa proposition visant à mettre fin au conflit au Moyen-Orient et à rouvrir le détroit d'Ormuz. Nouvelle qui est tombée à 6h15 via Radio-Canada, mais on ne sait pas quelle est la réponse des Américains. Et on va parler du conseiller commercial de Donald Trump, Peter Navarro, qui menace le Canada de représailles, comme si on n'en avait pas assez.
2: Ben, ça va bien.
3: Oui, ça va bien. Et aussi de la campagne électorale, ça achève, là. C'est le dernier droit.
2: Oui, ça s'en vient, là.
3: on aura un bilan à vous faire entendre dans un reportage à 7h54 environ.
2: Mon Dieu, ça c'est précis. Robert, on va être là. Et justement, tu l'as mentionné aujourd'hui, c'est la Journée nationale de la vérité et de la réconciliation. Il y a des choses qui seront ouvertes, mais il y a des bureaux aussi qui seront fermés aujourd'hui. On va s'en reparler pour pas que vous arriviez le nez collé dans la porte à quelque part aujourd'hui, parce qu'il y en a qui ont férié pour cette journée qui est très, très, très importante aujourd'hui. Et nouveauté pour le Festival Western de Saint-Tite, je vous en reparle dans les prochaines minutes. On va peut-être étirer la saison du camping pendant le Western. Bonne nouvelle.
3: C'est bon, ça.
2: Ça va sentir le party, ça, c'est sûr. Et aussi, ce matin au studio, ça sent le café et ça sent les hits, parce qu'on n'a que des hits à vous offrir, même à 7h04 le matin. Ludovic Bourgeois s'en vient dans 3 minutes, le temps de s'offrir tout qu'un hit New Country. Je l'adore, celle-là. C'est le beau Sam Hunt qui nous offre Take Your Time pour se préparer ce matin, pour gérer les lunchs des enfants. Puis n'oubliez pas, si vous êtes déjà à job, on est là au oui-radio.ca. Bon mercredi.
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Nico Bellemare. Et Nico s'en vient quand même pas mal en super forme. Il est venu faire son tour hier à la station. On était bien, bien contents de le voir. Hey, nouveauté pour les festivaliers, pour les fans du Festival Western de Saint-Tite. La nouvelle est sortie il y a de ça 41 minutes. Là, c'est frais sorti du four. On pourra camper du côté de Saint-Tite pour les rodéos d'été en mai prochain, du 19 au 24 mai. Donc, la période est quand même super intéressante. Il y aura des sites de camping. Donc, on va pouvoir commencer notre saison de camping du côté de Saint-Tite avec justement plein de forfaits pour les campeurs. Il va y avoir des rodéos professionnels aux estrades, des conférences, des spectacles d'humour, cours de danse, encan du cowboy, chansonnier et pétanque. Vous pouvez tout de suite réserver votre place. Mais moi, je trouve l'idée vraiment le fun parce qu'on avait déjà les rodéos d'été sur 2-3 jours. Bon, on allait aux grandes estrades, on repartait. Mais là, ça va être comme, on dirait, un mini Saint-Tite pour nous faire patienter jusqu'au mois de septembre. Fait que ça se déroule quand même assez bientôt. Ça va passer vite. Du 19 mai au 24 mai prochain pour les rodéos d'été. Ça sera possible de camper du côté de Saint-Tite. Si vous voulez tous les détails, vous allez trouver en ligne pour réserver votre place. Ça, c'est sûr. Et justement, on est nostalgique hein, de Saint-Tite. Ça a passé vite encore une fois. On dirait qu'un coup que c'est fini, on le sait qu'on s'enligne vraiment dans l'automne et le temps des fêtes qui s'en vient. Donc, réservez votre place. Ça va vous faire patienter plus vite. Hey, nous autres, on est ensemble jusqu'à 8h30, jusqu'à l'arrivée de notre belle Nat Simard qui s'en vient. Dès 8h30, ben j'ai que des hits pour vous autres. Kenny Chesney s'en vient. Et tout de suite, Raph Pilon, Love the Bayou sur Oui, Mauricie. On est là dans l'émission Oui, Allô. Si jamais vous êtes déjà à job, oui, radio.ca. On est là aussi. Bon mercredi.

actualités s'en viennent avec Robert Bernard dans les prochaines minutes. Et bien sûr qu'on va revenir sur la victoire du Canadien de Montréal. Ça s'est passé hier du côté de Toronto. On va vous faire entendre Martin Saint-Louis. Lui, il n'a pas dit que c'était un match parfait. On va y revenir, mais quand même, victoire pour le Canadien. Je vais vous parler aussi des prochains matchs qui s'en viennent parce que ça risque de brasser pas pire pour les prochains jours au Centre Bell. Je vous dis pourquoi. Et d'ici là, ben on n'a que des hits pour vous autres parce qu'Emerson Drive s'en vient avec Country People. Et juste avant ça, c'est une chanson que je vous ai promis. Je l'adore, ce chanteur-là. C'est du talent brut. Il s'appelle Kenny Chesney. Et on vous oublie pas, fans de New Country.

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3: Oui, 7h24 minutes, on est là pour les actualités. Il est là, sérieux comme un pape, Robert Bernard.
12: Oui, merci.
3: Et là,
12: merci,
3: ça va peut-être bouger du côté de la Belgo, du côté de Shawinigan.
12: Ben oui, alors le silo de l'ancienne usine à Belgo sera démoli dès aujourd'hui. Les élus ont adopté hier soir une résolution permettant à la ville d'intervenir légalement sur ce site qui ne lui appartient pas. La démolition évaluée à 40 000 $ sera réalisée gratuitement par 3 entrepreneurs. Le silo est un enjeu de sécurité depuis plusieurs années, comme on le sait, notamment après la mort d'une adolescente qui avait fait une chute en avril 2025. Au procès pour agression sexuelle de groupe à Trois-Rivières, Nicolas Isabelle maintient son innocence. Il nie avoir eu des rapports sexuels sans consentement avec la plaignante et affirme que les gestes reprochés étaient consentis. La poursuite a notamment questionné l'accusé sur des messages envoyés en 2023 dans lesquels il s'excusait auprès de la plaignante. Et son co-accusé, Simon Garceau, a aussi commencé à témoigner. La cause se poursuivra aujourd'hui au Palais de justice. Et à Trois-Rivières, une marche pour la vérité et la réconciliation aura lieu ce soir, organisée pour une 3e année par l'UQTR et le Centre d'amitié autochtone. Le rassemblement débutera à 18h à l'UQTR avant de se diriger vers le parc portuaire. L'événement rend hommage aux survivants des pensionnats et à ceux qui n'y ont pas survécu. La population est invitée à participer et à porter du orange, symbole de solidarité, de résilience et de l'importance de chaque enfant. Et dans notre prochain bulletin, Stéphanie, Dans une trentaine de minutes, on parlera de Santé Québec et du Parti québécois Paul Saint-Pierre Plamondon qui a été, disons, pointé du doigt par les autres partis. On fera un résumé, un reportage sur ça et belle victoire du Canadien.
3: Oh mon Dieu, oui. Hey, hier, on a remporté le premier match de la série régulière.
12: C'est 3-2 beau, hein?
3: Contre les Maple Leafs de Toronto. Tu l'as-tu écouté, le match?
12: Non. Pas hier, non. Parce que j'en avais plein les bras avec les séries indéfendables, okay. Anti-gang,
3: je pense que les séries éliminatoires, j'étais comme ça à Robert, là, on n'est pas rendu là encore. Mais ça a été quand même un bon match, mais j'ai un extrait justement, si vous voulez l'entendre, de Martin Saint-Louis, qui dit que ça n'a pas été parfait comme match.
12: Oui.
3: Ouais.
13: Je te dirais que c'était pas notre meilleur game, tu sais. Puis je l'ai dit un matin, c'est pas d'être parfait. Tu peux gagner des matchs pareils, même si t'es pas parfait. Tu sais, Daubas, j'ai donné un maudit gars, une bonne game. On a tué des punitions. On t'a cherché du momentum durant le match. J'aurais aimé ça qu'on était capable de garder depuis longtemps. Mais tu sais, c'était une game un peu choppy, mais nos joueurs de profondeur nous ont donné du bon hockey.
3: Un peu choppy.
12: Ben oui. Hein?
3: J'aime l'expression. C'était choppy comme match, mais on l'a gagné.
12: Ah, ben exactement.
3: Et je suis bien contente parce que Anderson a scoré, Carrier aussi, mais notre petit gars, Bécancour, Bolduc
12: aussi,
3: qui a scoré le deuxième but. Moi, j'étais folle comme un balai dans mon salon chez nous.
12: Ah oui?
3: Ouais, fait que c'était bien fun. Et là, prochain match, hein, c'est ce samedi contre les Penguins de Pittsburgh.
12: Oh!
3: Sidney Crosby commence sa 22e saison déjà avec les Penguins.
12: Pas sérieuse.
3: Il est sa glace.
12: Hier encore, il jouait pour l'Océanique de Rimouski.
3: C'est fou,
12: souviens-toi.
3: Ben, j'étais au primaire et puis je m'en rappelle.
12: Ah oui, on se souvient de ça.
3: Fait longtemps. Et autre prochain match au centre, ça c'est du côté de Pittsburgh, mais au centre Bell, les Hurricanes de la Caroline qui s'en viennent mardi prochain.
12: Oh!
3: Ça va brasser, ça va nous rappeler les séries.
12: Ça va brasser, je comprends.
3: Ça sera pas beau à Montréal.
12: Oh, non.
3: Et ce qui va faire beau côté météo, ben ça donne bien, j'ai les détails pour vous autres.
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3: Et là, je ne sais pas si vous avez vu à l'extérieur, là, si vous regardez par la fenêtre, il y a du soleil, il y a beaucoup de brouillard aussi. Ça devrait se dissiper là, au courant de ce matin, mais quand même une belle journée à prévoir après le brouillard qui sera parti. C'est alternance de soleil et de nuages pour commencer la journée, mais généralement nuageux ensuite, mais pas de pluie à prévoir.
12: Bon,
3: déjà là, c'est pas si pire. Partiellement nuageux pour ce soir et la nuit prochaine. Demain, alternance de soleil et de nuages, 21 degrés au max. De la pluie vendredi, mais samedi, j'ai un couple d'amis, moi, qui se marie, puis annonce 16 degrés avec du soleil.
12: Bon, sans que c'est beau pour un mariage.
3: Ben oui, ou juste pour aller aux pommes. Là, il va faire beau, même si vous n'avez pas de mariage en fin de semaine. Mais on aura du moins un beau samedi nuageux pour dimanche. Et présentement, on vous le dit, là, soyez prudents, la nappe de brouillard est assez intense, puis on a 12 degrés partout en Mauricie. Robert, qu'est-ce que t'en penses, toi, si on s'offre du New Country ce matin?
12: Je suis toujours partant.
3: Toujours partant pour du Emerson Drive. Ça, là, c'est bon, les amis. Check comment ça nous remet de bonne humeur. On dirait du petit banjo, là. Country People. Donc, oui, allô. Sur Oui, Mauricie, bon mercredi.
14: Et

24 septembre aujourd'hui, 30 septembre. On a toujours du soleil qui veut se pointer le bout du nez avec la nappe de brouillard. Et c'est une journée très importante aujourd'hui, journée nationale de la vérité et de la réconciliation. Et il y aura des bureaux d'ouvert, des bureaux de fermés aussi pour aujourd'hui. Ce qui est fermé, ben premièrement, les bureaux du gouvernement fédéral, comme les points de service aussi, comme l'Agence du revenu du Canada, ben c'est fermé pour aujourd'hui. On a les bureaux de poste aussi, la suspension du courrier est faite pour la journée. Et les banques et caisses populaires, c'est fermé aussi pour aujourd'hui. Ce qui est ouvert, ben les commerces, épiceries, pharmacies, grands magasins, les petits commerces aussi, SAQ, SQDC et les services publics provinciaux. Donc, les écoles, bureaux administratifs du Québec, transports en commun. Donc, ça change pas. C'est plus au niveau du fédéral qu'il y a un changement pour aujourd'hui. Journée très importante. On vous rappelle qu'il y a une marche ce soir organisée par l'UQTR. On vous invite aussi à vous habiller en orange si jamais vous n'avez pas encore choisi votre outfit de la journée. Et nous autres, on poursuit avec des hits en ce mercredi matin. Chabouzi, A Bar Song dans Oui Allô. Et si jamais vous êtes dans l'auto, ben on est là sur Android Auto et Apple CarPlay grâce à la

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1: 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C'est spécial ce matin, la Mauricie, parce que le soleil se lève. Il y a vraiment des percées de soleil, mais c'est tout brouillé, nappe de brouillard à prévoir pour ce matin. Soyez prudents sur les routes parce qu'on voyait pas grand-chose. On arrivait à la sortie d'autoroute parce qu'on voyait les pointillés, puis on se disait « Oh boy, c'est qu'il faut sortir, donc allez-y, mollo ce matin. » C'est Steve Ayotte qui est en remplacement de Nico Bellemare. Et Nico Bellemare, on a pris de ses nouvelles hier. Il est passé à la station et j'étais donc contente de le voir. Je vais vous faire entendre un extrait justement vers 7h40 de notre beau Nico qui est venu faire son tour hier, nous rendre visite. Et d'ici là, ben moi, je m'occupe aussi de votre musique, hein, parce qu'on est ensemble aussi cet après-midi dans Stéphanie au travail. Et là, j'ai une toune pour vous autres qui me fait capoter. La première écoute que j'ai eue de cette chanson-là sur TikTok, j'étais comme « Oh my God, c'est donc ben bon ». On va se l'offrir tout de suite pour se motiver avec notre café au travail. C'est Chappelle Rowan et Pink, Bunny Club dans Oui Allô. Bon mercredi.

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9: Oui, on a toujours la nappe de brouillard en mort ici. Le soleil se lève. On est de bonne humeur. Là, on commence à être réveillé. 7h50, là, si ça se nose encore, c'est le temps de vous lever la mort ici. Surtout qu'on est là pour la dernière journée du mois de septembre déjà. Ça va assez vite. Et là, Robert Bernard qui est là en studio. Robert, le sujet chaud de l'heure que tu as pour nous autres?
12: Ben, c'est évidemment dans la région le silo de l'ancienne usine Belgo à Shawinigan qui sera pour certains et plusieurs même enfin démolie. Ça commence aujourd'hui. Les élus ont adopté hier soir une résolution permettant à la ville d'intervenir légalement sur ce site qui ne lui appartient pas. La démolition évaluée à 40 000 $ sera réalisée gratuitement par 3 entrepreneurs. Le chantier nécessite toutefois plusieurs mesures de sécurité. Le silo est un enjeu de sécurité, on le sait, depuis plusieurs années, notamment après la mort d'une adolescente qui avait fait une chute en avril 2025. Et puis, campagne électorale attaquée par ses adversaires politiques, Paul Saint-Pierre Plamondon continue de défendre sa promesse d'abolir Santé Québec, engagement qu'il qualifie de prioritaire et qu'il a l'intention de réaliser très rapidement. On écoute ce reportage que nous a préparé Philippe Bonneville.
9: Et là, j'espère que j'ai mis le bon extrait, Robert. On essaye ça. Ah, tu me feras un thumbs up.
13: Pas question pour Paul Saint-Pierre Plamondon de reculer. Il ira même de l'avant dès la rentrée parlementaire pour signer l'arrêt de mort de Santé Québec.
14: C'est vraiment un édifice Santé Québec qui a été bâti sur du sable parce que la CAQ travaille mal.
13: Mais il parle maintenant de remplacer cette agence par une autre agence qui fait rigoler le chef libéral Charles Milliard.
15: Monsieur Saint-Pierre Plamondon veut remplacer une agence par une autre, donc au lieu d'avoir Santé Québec, on va avoir Québec Santé.
13: Possible aussi que ce soit une division du ministère de la Santé plutôt qu'une agence. De l'improvisation selon Ruba Gazal de Québec solidaire.
16: Est-ce qu'on
0: comprends pas ce qu'ils proposent.
13: Quoi qu'il en soit, la structure qui remplacera Santé Québec permettra d'économiser jusqu'à 100 millions par année, selon le PQ, qui ne veut pas dire où se retrouveront les centaines d'employés qui seront congédiés.
14: C'est pas le lieu ni l'endroit pour régler le sort de chacun des 1300 employés environ de Santé Québec.
13: Philippe Bonneville pour Cogeco Nouvelles.
12: Enfin, le conseiller municipal de Donald Trump, Peter Navarro, menace le Canada de représailles s'il s'ingère dans les élections américaines de mi-mandat, notamment dans le Maine et au Michigan. Il n'a toutefois pas précisé ce qu'il entend par ingérence ni quelles mesures pourraient être prises. Ces déclarations surviennent dans un contexte de tension commerciale entre Ottawa et Washington. Et de son côté, le ministre fédéral Dominique Leblanc affirme que le Canada n'a pas à s'excuser de défendre ses travailleurs et son économie. Et dans 5-6 minutes, on parlera de dépenses extravagantes.
9: Oh.
12: Si tu ne sais pas ce que c'est, ben ça a un lien avec l'ex-lieutenant gouverneur général. On doit attendre un peu, patienter. Et dans son premier match officiel de la saison, mais c'est une belle victoire du CH.
9: Ben oui, hey, 3-2 contre les Maple Leafs hier du côté de Toronto. Premier match, on gagne ça en série, en saison régulière, en fait. Fait que c'était vraiment beau à voir. Anderson qui a scoré, Bolduc et... Carrier.
12: Carrier,
9: voilà,
12: exact.
9: Voilà, voilà. Fait que, mais puis j'ai eu peur parce que, moi, j'ai regardé le match hier. Première période, ça part quelques secondes plus tard, Maple Leafs scoraient déjà leur premier but. Puis je me
12: Et qui était dans les buts?
9: Oh boy, Montembeault.
12: Montembeault.
9: Puis ensuite, c'est Dobesch qui a effectué 26 arrêts hier.
12: Ah, bon sang.
9: Il était en feu pour la première. Ouais, fait que c'était bien, bien le fun. Prochain match du côté de Pittsburgh ce samedi contre les Pingouins. Et là, Robert, je veux te ramener, c'est rare que je vais faire ça, mais c'est moi qui vais te ramener sa politique, les élections. Ben oui. Je sais pas si t'as vu, mais PSPP est venu en aide à Mère Ordinaire, le Bianca Lompré, qui fait des vidéos là, sur Instagram, TikTok, Facebook, est tombée en panne en arrière de l'autobus électoral.
12: Voyons
9: PSPP
12: donc.
9: Est rentré au dépanneur, acheté une canisse rouge, puis il a rempli d'essence. Allez voir ça, c'est pas mal loufoque sur les réseaux sociaux.
12: Bon sang, j'ai manqué
9: ça. Ouais, vous allez trouver ça assez facilement. Et côté météo, est-ce qu'il va faire beau? Est-ce qu'il va rester du brouillard pour aujourd'hui? Ben, je vous donne les détails.
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9: Et là, Robert, si tu regardes à l'extérieur, là, le brouillard commence à se dissiper lentement, mais sûrement, c'est bien moins pire que plus tôt ce matin. On aura peut-être quelques percées de soleil vers 9h, mais ensuite, c'est plutôt nuageux partout en Mauricie aujourd'hui. Max à 18 degrés. Demain, quand même, un beau jeudi à prévoir, 21 degrés.
12: Oh, ça, là, ça va être beau.
9: C'est une température pas mal parfaite, alternance de soleil et de nuages. Pour l'instant, on termine la semaine avec de la pluie et 16 degrés pour vendredi. Samedi, du soleil avec 16 degrés. Fait qu'on va se mettre un petit châle en laine pour se garder au chaud. Mais le soleil va être là. Ça va être bien, bien le fun. Et ce qui est le fun aussi, c'est qu'on vous offre toujours que des hits dans l'émission Oui Allô. Steph et Robert qui vous accompagnent jusqu'à 8h30. Et ça, c'est un gros hit de Kane Brown et Marshmello. C'est Miles on It dans votre radio préf Oui Mauricie.
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2: 3 minutes et je vous garantis que vous êtes contents que les micros se ferment parce que j'ai pété les tympans à Robert Bernard avec Kiss qui vient de jouer. Et on vous rappelle qu'en décembre prochain, le bassiste Gene Simmons sera du côté de Shawinigan à la nouvelle salle La Fonderie. Ouais.
3: Oh boy! Hey,
2: ça va être malade.
3: Ben, là, je comprends.
2: Robert, j'ai aucune idée ce que tu fais en studio. T'es rentré 30 secondes avant la fin de la toune. Tu m'as dit une nouvelle de dernière heure. Steph, ouvre les micros. Fait que je vais être autant surprise que la Mauricie. Qu'est-ce qui se passe?
3: Bon, il y a un avion à destination d'Israël qui a chuté, écoute bien, de plus de 17 000 pieds en 2 minutes.
2: Pardon?
3: Et après que le pilote aurait été poignardé. On parle sur certains réseaux d'une bagarre entre le pilote et le copilote.
2: Ben voyons,
3: on comprend
2: donc
3: pas tout à fait ce qui s'est passé, mais c'est un vol de Fly Dubai à destination d'Israël qui a été dérouté vers l'Arabie Saoudite après une agression au couteau signalé. Et ce qu'on dit, Stéphanie, c'est que les autorités israéliennes affirment qu'il pourrait s'agir d'une tentative d'attentat terroriste. Évidemment qu'on va suivre ça de près pour vous aujourd'hui. Je vous amène au sujet du jour. Tu dis que t'as beaucoup dépensé l'été dernier, Stéphanie.
2: Ben oui, tu parlais de grosses dépenses astronomiques, puis j'étais comme, hey, Robert, moi, je sais quoi, je me suis marié en juillet, puis égale des dépenses astronomiques. Là.
3: Ben, je comprends. là, on parle du voyage d'une semaine qu'a fait l'ex-gouverneur général Mary Simon. Voyage en Norvège, au Danemark et au Groenland, qui a coûté la modique somme de 711 000 $ contribués. Canadien.
2: 711 000. C'est là que ça s'en va, nos taxes.
3: Ben, écoute ça, là. La délégation comptait jusqu'à 11 personnes. Les dépenses comprennent notamment 275 700 $ pour la sécurité, un, et de deux, le transport aérien, 107 300 et près de 330 000 $. Ça, c'est pour l'hébergement, les repas et l'entourage.
2: Mais ça a pas de bon sens.
3: Évidemment que ça a fait réagir le député bloquiste Xavier Barsalou-Duval. Il dénonce du gaspillage, tandis que Rideau Hall affirme que ces voyages font partie des fonctions officielles. Mais quoi qu'il en soit, Stéphanie, quand ces chiffres-là sont rendus publics, ça donne un coup.
2: Hey, ça donne un coup, tu dis?
3: Et, ben écoute, ça va en faire réfléchir quelques-uns.
2: Ça frôle le million, ça, là, le petit crêpe.
3: Oui, pour une semaine.
2: Pour une semaine. Aïe.
3: Alors, c'est ça.
2: C'est pour ça qu'on va travailler, la gang. C'est pour payer des voyages avec nos impôts. Hey, Robert, on va te retrouver aussi, là, dans les alentours de 8h24 dans ces eaux-là. Y a-t-il un sujet qui a accroché ta curiosité ce matin?
3: On va revenir sur le silo de la Belgo qui commence à être déboli aujourd'hui. Si ce n'est déjà fait, il y a 3 compagnies privées qui le font gratuitement, on vous le rappelle.
2: Bon, ben parfait. On va attendre les détails de ça. Et d'ici là, ben c'est toujours que des hits pour bien partir votre journée. Là, si ça commence un petit peu à drummer sur la route, là, c'est pas grave. Tu prends ça relax, tu prends ton café, tu montes le volume avec que des hits. Il n'y en a pas de problème, c'est à 55. Et Robert, cette toune-là, OK, vous dire à quel point elle me fait capoter.
3: Laquelle?
2: Si je te dis que c'est mes 2 chanteurs préférés qui ont fait un hit ensemble.
3: Kevin Parent et...
2: Je l'aime, Kevin Parent.
3: Je
2: l'adore. Mais Post Malone et Luke Combs ont travaillé sur cette tune-là, Guy for That, et je vous dis à quel point c'est bon, OK? Ça va bien partir votre journée. Moi, j'ai mon petit café aux épices d'automne. Si vous dirigez vers le travail, ça va bien aller aujourd'hui. Puis n'oubliez pas que si vous êtes en job, là, on est là sur vos ordis. Vous pouvez mettre vos écouteurs. Vous pouvez faire profiter tous vos collègues aussi de la radio.
3: Oui,
2: radio.ca. Et là, c'est Guy for That dans Oui Allô. Bon mercredi.

va se le dire, c'est-tu bon du Max McNown? Et Max McNown est venu faire son tour au Festival Western de Saint-Tite pendant le festival de cette année. Et justement, nouveauté du côté de Saint-Tite, on pourra faire du camping du 19 au 24 mai prochain pour les rodéos d'été. Il va y avoir des rodéos professionnels, spectacles d'humour, spectacles de musique, de la pétanque, des chansonniers. On va se faire comme un mini Festival Western en mai prochain. Si jamais vous voulez réserver vos terrains de camping, ben c'est disponible via le site du Festival Western de Saint-Tite. Et il y a un gros festival qui s'en vient aussi dans les prochains jours. Ça commence à se monter en Mauricie. J'ai vu les installations déjà. On aura de la grosse visite, OK? Faut réserver du 8 au 11 octobre prochain notre fin de semaine. Je vous dis pourquoi dans 3 minutes. Le temps de s'offrir Ophélie Winter et Je marche à l'envers dans Oui Allô. Et on est là aussi sur Oui Mauricie et au OuiRadio.ca.

bonne humeur du 8 au 11 octobre prochain parce que c'est le Festival de la galette sarrasin qui aura lieu en plein cœur du centre-ville de Louisville. Ça va être extraordinaire. 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Que vous mettiez du croton ou de la melasse, ça, c'est pas grave. On partira pas de chicane. L'important, c'est de profiter du temps ensemble du 8 au 11 octobre prochain. Si je m'en vais voir du côté de l'horaire des shows, c'est malade, OK? Il va y avoir de la danse country. Il va y avoir aussi les cousins Armstrong sur la terrasse gratuite de Tourisme Mauricie. Et on commence ça en force le 8 octobre avec Cathy Vallière et Sale Barbe dans la tente de spectacle Canadelle. Si vous voulez vos billets, vous savez quoi faire. Il faut se dépêcher. Du côté du vendredi, on termine la semaine avec Alcoholica, hommage à Metallica et l'expédition hommage aux Cowboys fringants. Le samedi, ça va... Et boy, brassé d'entendre de spectacle Canadelle. On a le grand bingo le matin de 10h à 13h, Vibration 80 en show le soir et David Pinault qui va clôturer la soirée. Et le dimanche, parce que oui, le lundi c'est congé, on peut sortir le dimanche, lendemain de veille de 19h30 à 21h avec encore là des terrasses gratuites.

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Fait que manquez pas ça si vous voulez l'horaire complète. 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Et justement, là, juste pour vous mettre l'eau à la bouche, là, Sale Barbe va être là, juste pour vous le rappeler, parce que ça va être big.

0: pas pour vous en mettre un extrait pour bien vous motiver à aller chercher vos billets ce matin. Hey, nous autres, on est toujours là avec que des hits dans Oui Allô. C'est Steph Veillette qui est en remplacement de Nico Bellemare. Et on va s'offrir toujours que des hits. Et ce gars-là fait partie du groupe Classe Moyenne. Il a sa carrière solo aussi. Il est extraordinaire. Gabriel Fredette, tant qu'on est toi et moi dans l'émission Oui Allô sur Oui Mauricie et OuiRadio.ca.
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17: 8h27 minutes partout en Mauricie. Vous êtes bien branchés dans l'émission Oui, allô, Steph Veillette et Robert Bernard qui vous accompagnent pour les dernières minutes avant l'arrivée de notre belle Nathalie Simard.
0: Oui.
17: On a hâte de la retrouver. Et Robert, c'est quoi qui a retenu ton attention dans l'actualité aujourd'hui?
0: Eh bien, la démolition du silo de l'ancienne usine Belgo à Shawinigan qui commence aujourd'hui. On sait que les élus ont adopté hier soir une résolution qui permet à la ville d'intervenir en toute légalité. Ouais. Il y a la coqueluche qui gagne du terrain en Mauricie, centre du Québec, Stéphanie.
17: Je suis désolée, Robert. Tantôt, tu m'as dit, je vais te parler de la coqueluche. Puis oui. J'étais sûr que tu me niaisais.
0: Non, non. Et depuis janvier, 34 cas ont été recensés, dont plusieurs récemment. On sait que la maladie est très contagieuse et elle débute comme un rhume avant de provoquer des fortes quintes de toux. On parle également au procès pour agression sexuelle de groupe à Trois-Rivières. Nicolas Isabelle maintient son innocence. Il nie avoir eu des rapports sexuels sans consentement avec la plaignante. Et à Trois-Rivières, il y a une marche pour la vérité et la réconciliation qui aura lieu ce soir. Elle est organisée par l'UQTR et le Centre d'amitié autochtone. À l'international, on va surveiller cet avion qui a été détourné entre Dubaï et Israël. Et il n'y aurait pas de victimes, mais le pilote et un membre de l'équipage auraient été blessés. Et le conseiller commercial de Donald Trump, Peter Navarro, menace le Canada de représailles s'il s'ingère dans les élections américaines de mi-mandat. Alors, s'ingérer, on sait que ça a affecté la coalition Avenir Québec ici en pleine campagne électorale. Et là, on est menacé de représailles si on s'ingère dans les élections mi-mandat qui s'en viennent tranquillement dans un mois et quelques jours.
17: Hey, imagines-tu, Robert, si on prenait un shooter à chaque fois qu'on dit le mot élection depuis les derniers mois, dernières semaines?
0: Incroyable! Je te le dis, là. Hey, écoute, à 4-5 conférences de presse par jour durant 39 jours.
17: On 40 aurait mal aux fois.
0: 4 fois 4, 16, ça fait 160 conférences de presse en plus de tout ce qui a été diffusé. Ceux qui n'aiment pas la politique, là, bonne chance.
17: Bonne chance à tous. Hey Robert, on te retrouve pour les nouvelles ce matin, en avant-midi. Oui. Et nous autres, c'est le temps de se quitter la Mauricie. Je m'en vais prendre un petit pause, chiffre coupé. Nat vous accompagne de 8h30 à midi. Je m'en viens avec Yannick sur l'heure du lunch, de midi à 13. Bon, puis ensuite, je serai là avec vous autres cet après-midi dans Stéphanie au travail. Fait que c'est une petite pause. Je vais aller faire un petit dodo, puis je reviens pour midi.
0: Ben oui, dans le sol ici, il y a un petit lit.
17: Il y a un petit lit, des doudous, un oreiller. On est gâtés, on se créerait à l'hôtel Hilton.
0: Oui, c'est ce que j'allais dire.
17: Vraiment. Robert, ça a été un plaisir. Encore une fois, ça a passé bien trop vite. Savez-vous quoi, la Mauricie? On remet ça demain, on va être ensemble.
0: Demain
17: ça va
0: matin.
17: Être bien, bien le fun. Plaisir. Et là, elle est prête à se piétiner, elle se peut plus. Alors, de vous accompagner, c'est Nat Simard qui prend le relais pour Nathalie au travail. Puis nous, on se dit à tantôt. Bye bye. Bye, Robert.
0: Bye.
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17: Bon mercredi matin, la Mauricie. Mercredi, milieu de semaine. J'espère que ça va bien. Quand même, ça commence à sentir un petit peu le week-end. On s'encourage. Puis si vous êtes un petit peu découragé, fatigué, ben restez là parce que moi, je vais vous donner de la belle énergie. On a tellement un beau log musical à vous partager. Des super hits intergénérationnels en plus. Bref, vous allez capoter d'après moi. Vous allez pas mal aimer ça. Alors, on reste bien branchés et on part ça avec Luke Combs et Hurricane à Oui Radio. Que des hits, hein? Et en passant, c'est la dernière journée du mois de septembre. On en profite parce que le mois d'octobre, ça va y aller comme sur des roulettes assez vite. Puis on va réaliser que Noël, c'est demain, là. Je vous décourage pas tout de suite. On se plug en musique avec Luke Combs, tel que promis, à Oui Radio. 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

0: Vous êtes toujours bien branchés à Oui Allô avec Nathalie Simard qui est là jusqu'à midi. Nathalie, l'avant-midi. Et là, ben comme à l'habitude, j'ai toujours de la belle visite à cette heure-ci en studio.
1: Mais là, merci Nath d'appeler ça de la belle visite parce qu'à l'heure que je me lève, c'est pas toujours chic quand je me lève le matin.
0: Qu'est-ce qu'on doit retenir aujourd'hui en Mauricie en ce 30 septembre, dernière journée de l'automne?
1: Oui, hein, je peux pas croire qu'on est déjà rendu là, 30 septembre, dernière journée du mois de septembre. Dans un mois pile, on va être à la veille de l'Halloween. Déjà. Et ce qu'on retient aujourd'hui quand même, Nat, là, c'est que c'est une journée quand même très importante. C'est la journée nationale de la vérité et de la réconciliation. Donc, tout ce qui est bureaux fédéraux, ben, c'est fermé pour aujourd'hui. Et faut retenir aussi qu'on pourra faire du camping au Festival Western de Saint-Tite du 19 au 24 mai prochain. Les détails sont sur leur site web. Mais ouais, quand même, bonne nouvelle ce matin.
0: On se donne rendez-vous demain matin dès 6h pour Oui Allô. Et nous, on continue avec un méga hit des années 80, plus précisément en 86. Et imaginez-vous donc que l'interprète de cette chanson n'était pas convaincu au départ que la chanson serait un succès. Ben, surprise, mon Bon Jovi, parce qu'on capote encore dessus. Voici Living on a Prayer.

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toujours bien branché sur les ondes de Oui Radio avec Nathalie Simard. Francis de Grandpré, on l'aime-tu, ce gars-là? Excellent artiste, bon gars en plus, super gentil. Le 1er octobre, donc demain officiellement du côté de Montréal au Théâtre Binfield, ben il fera la sortie officielle de son 3e album. Nouvel album du spectacle qui l'accompagne. Demain, il lance tout ça en même temps et cet album s'appelle « Si j'avais su ». Alors, si vous avez envie d'aller faire un petit road trip du côté de Montréal demain, je pense que ça lui ferait vraiment plaisir de voir tous ses fans présents pour cette grande première médiatique. On va l'entendre sur les ondes de Oui Radio, mais à l'instant, méga hit de Opus, Life is Life, à Oui Radio. 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

êtes sur Oui Radio avec Nathalie, l'avant-midi. Le mercredi, c'est comme une journée où t'es assez loin du lundi pour l'avoir oublié, mais pas encore assez proche du vendredi pour célébrer. Fait qu'on prend notre mal en patience, puis on fait quoi pour nous aider? Ben, on écoute de la musique. On reste bien branchés à Oui Radio. Voici TB et Chevrolet Bac à Oui Radio, que des hits!

encore du bien beau monde, des artistes assez exceptionnels à venir sur les ondes de Oui Radio. Will Cloutier, Jealous, et il y aura Daniel Bélanger, Les Deux Printemps. Et à l'instant, ben, c'est une de mes chansons préférées de cette grande artiste. Miley Cyrus et Flowers, rien de moins sur Oui Radio. 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
1: Vous êtes toujours sur Oui Radio avec Nathalie. Je vous rappelle que vous pouvez toujours nous suivre sur oui-radio.ca, donc en ligne via le web ou sur l'application mobile Oui Radio. Ça coûte rien de la télécharger. Puis le son est exceptionnel. Et peu importe où vous vous trouvez dans le monde, en plus, on est toujours là pour vous accompagner. À venir, on aura du Olivia Dean, Patrice Michaud, Dua Lipa. Et à l'instant, c'est un super duo. Kate Urban et Pink. C'est parti sur Oui Radio.
0: Aïe!

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6: Mercredi 30 septembre, ici Robert Bernard. Info Oui Radio en manchette. La démolition du silo de l'ancienne usine Belgo à Shawinigan commence aujourd'hui. Les élus ont adopté hier soir une résolution permettant à la ville d'intervenir légalement sur ce site qui ne lui appartient pas. La démolition, évaluée à 40 000 $, sera réalisée gratuitement par trois entrepreneurs. La coqueluche gagne du terrain en Mauricie, centre du Québec. Depuis janvier, 34 cas ont été recensés, dont plusieurs récemment, principalement chez des jeunes enfants fréquentant des services de garde et quelques élèves de l'école alternative Freinet. Santé Québec surveille la situation de près et enquête sur les nouveaux cas. La maladie très contagieuse débute comme un rhume avant de provoquer de fortes quintes de toux. À Trois-Rivières, une marche pour la vérité et la réconciliation aura lieu ce soir, organisée par l'UQTR et le Centre d'amitié autochtone. Le rassemblement débutera à 18h à l'université avant de se diriger vers le parc portuaire. L'événement rend hommage aux survivants des pensionnats et à ceux qui n'y ont pas survécu. Voilà qui complète nos infos. 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

sur Oui Radio. C'est toujours Nathalie l'avant-midi qui est avec vous autres jusqu'à midi. Je pense que le café a fait sa job. Hein? La journée est bien partie. Maintenant, ben, c'est la musique qui continue de prendre le relais. On garde le rythme, on garde le sourire, on traverse ensemble ce beau milieu d'avant-midi, mais aussi ce milieu de semaine. On lâche pas. Le week-end s'en vient à grands pas. Deux de dos, puis c'est parti. On va pouvoir se déposer. Et on continue avec Dallas Smith, le meilleur du New Country, à Oui Radio. 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

la station qui traverse les générations et ce, grâce à sa musique et ses hits. C'est ce qu'on a à vous offrir sur Oui Radio. Là, dans quelques minutes, je vais vous ramener en 90. Vous allez voir, ça va résonner très fort parce qu'on a chanté, on a dansé et on chante et on danse encore sur ce méga hit de la grande Marjo. Les chats sauvages s'amènent d'ici quelques minutes. Mais pour tout de suite, on s'offre Loud Luxury et Brando Body à Oui Radio.

prochain bloc musical sur Oui Radio, ben on remonte en 1976. Ça fait donc 50 ans cette année que cette chanson-là est sortie. Puis on peut dire que ça n'a même pas pris une ride. C'est incroyable. Mais vous devrez patienter avant d'entendre ce hit de ABBA, Dancing Queen. Mais pour tout de suite, ben on reste avec notre couleur, notre matelang bien de chez nous et son watered down de whisky. Ça, honnêtement, c'est le genre de mélange qu'on aime ici sur Oui Radio.

un peu plus tard sur les ondes de Oui Radio, un autre grand Canadien, Bryan Adams, avec l'indémodable Summer of 69 du beau stock canadien ce matin sur Oui Radio. Mais pour tout de suite, ben un beau moment pour Rock Voisine actuellement. Il vient tout juste d'être intronisé au Panthéon des auteurs et compositeurs canadiens et après près de 40 ans de carrière, c'est pas rien. C'est la première fois qu'on souligne spécifiquement son travail d'auteur, compositeur et interprète. Alors, félicitations, Rock. On l'écoute à l'instant avec Avant de partir à Oui Radio, que des hits.

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11: Mercredi 30 septembre, ici Robert Bernard. Info Oui Radio en manchette. La démolition du silo de l'ancienne usine Belgo à Shawinigan commence aujourd'hui. Les élus ont adopté hier soir une résolution permettant à la ville d'intervenir légalement sur ce site qui ne lui appartient pas. La démolition, évaluée à 40 000 $, sera réalisée gratuitement par 3 entrepreneurs. La coqueluche gagne du terrain en Mauricie, centre du Québec. Depuis janvier, 34 cas ont été recensés, dont plusieurs récemment, principalement chez des jeunes enfants fréquentant des services de garde et quelques élèves de l'école alternative Freinet. Santé Québec surveille la situation de près et enquête sur les nouveaux cas. La maladie très contagieuse débute comme un rhume avant de provoquer de fortes quintes de toux. À Trois-Rivières, une marche pour la vérité et la réconciliation aura lieu ce soir, organisée par l'UQTR et le Centre d'amitié autochtone. Le rassemblement débutera à 18h à l'université avant de se diriger vers le parc portuaire. L'événement rend hommage aux survivants des pensionnats et à ceux qui n'y ont pas survécu. Voilà qui complète nos infos. 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

avec Nathalie l'avant-midi qui est là jusqu'à midi. Donc, il nous reste une belle heure à partager de la maudite bonne musique. Men Without Hats à venir sur les ondes de Oui Radio France d'amour. Mais pour tout de suite, ben, let's go! La queen du New Country, Shania Twain, Don't Be Stupid à Oui Radio, que des hits! 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

là, sur les ondes de Oui Radio, un hit n'attend pas l'autre. C'est pas des farces, là. On va entendre Les Colocs, la rue principale qui est sortie en 93. Imaginez-vous donc que 33 ans plus tard, c'est encore la même rengaine. C'est-à-dire que la rue principale, on la reconnaît plus lorsqu'on retourne chez nous. C'est incroyable. Il y a juste un endroit, je trouve, qui ne changera jamais. Et c'est pour ça que je l'aime autant. C'est mon île d'Orléans, là où je suis née. Quand j'y retourne, je m'y reconnais. Et heureusement, il y a des sites protégés comme ça sur la Terre et c'est important de les protéger. Mais la rue principale des Colocs, c'est clair que ça évoque ce qui se passe actuellement et ça depuis 33 ans. T'sais. Ils poussent des blocs partout, en avant, en arrière, à gauche, à droite. C'est incroyable. 33 ans plus tard, c'est du pari au même. Mais pour tout de suite, on s'offre Men Without Hats et The Safety Dance qui célèbre cette année.

lâche pas la gang. Tranquillement, c'est l'heure du lunch qui commence à s'installer. On commence à penser où c'est qu'on va aller dîner à midi. Alors, les restaurants partout aux alentours, c'est pas ce qui manque. Donc, on encourage surtout local à venir Kid Rock all summer long. Tyler Rich et à l'instant, c'est Ken Brown. Two Pair à Oui Radio. Hey.

Je vous remercie encore de m'avoir choisi pour vous accompagner cet avant-midi et on se redonne rendez-vous demain 8h30 et ce sera officiellement le 1er octobre. Donc profitez de cette dernière journée de septembre. Je vous embrasse et je vous laisse toujours avec de la bonne musique. Camaro, let's go, c'est parti. Bonne journée sur les ondes de We Radio. Restez là, à demain. 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
1: Mercredi 30 septembre. Ici Robert Savard. Voici l'info Oui Radio. La démolition du silo de l'ancienne usine Belgo à Shawinigan a commencé aujourd'hui. Les élus ont adopté hier soir une résolution permettant à la ville d'intervenir légalement sur ce site qui ne lui appartient pas. La démolition, évaluée à 40 000 $, sera réalisée gratuitement par 3 entrepreneurs. Le chantier nécessite toutefois plusieurs mesures de sécurité et l'approbation de la CNESST. Le silo est un enjeu de sécurité depuis plusieurs années, notamment après la mort d'une adolescente qui a fait une chute en avril 2025. Le tribunal administratif du travail condamne Consigne Action à verser 5 000 $ au syndicat des TUAC pour entrave syndicale. En mars, une communication sur les augmentations salariales envoyée à ses 1 000 employés mentionnait aussi les cotisations syndicales de seulement 25 salariés de Shawinigan. Le juge estime que cette information, dans un contexte de recrutement syndical, a nui au travail du syndicat. Les employés se sont notamment questionnés sur l'utilité de leurs cotisations. Le tribunal considère donc que des dommages punitifs sont justifiés. La Fédération du personnel de soutien scolaire de la CSQ déplore que la santé de ses travailleurs se détériore. Elle invoque des données qu'elle a obtenues du ministère de l'Éducation, montrant qu'en 5 ans, les absences liées aux accidents de travail reconnus par la CNESST, aux congés de maladie et aux invalidités, ont connu une hausse marquée. Éric Pronovo est président de la Fédération.
2: Tout part beaucoup de la surcharge de travail, le manque de personnel, difficulté à remplacer les absences, multiplication des situations complexes dans les établissements. Malheureusement, cette situation-là a créé un cercle vicieux. Et plus les absences augmentent, plus la charge repose sur le personnel de soutien qui est présent.
1: Le conseil d'administration d'Enercycle a adopté le budget de l'organisme pour l'année 2027. Ce budget s'élève à un peu plus de 58 millions de $, soit une hausse de 2,9% par rapport à l'exercice financier 2026. Le conseil d'administration a également adopté le règlement de tarification pour l'année 2027. On remarque une hausse du prix d'enfouissement pour les municipalités membres qui passe de 108,50 $ la tonne à 110,50 $ en 2027. Il y a lieu de rappeler que ce tarif avait été considérablement réduit en 2025, passant de 147,25 $ la tonne à 108,50 $. La méthode de réaffectation des surplus de l'organisme sera également revue. Des discussions seraient en cours pour éventuellement en retourner une partie aux municipalités membres. À Trois-Rivières, une marche pour la vérité et la réconciliation aura lieu ce mercredi soir, organisée pour une 3e année par l'UQTR et le Centre d'amitié autochtone. Le rassemblement débutera à 18h à l'UQTR avant de se diriger vers le parc portuaire. L'événement rend hommage aux survivants des pensionnats et à ceux qui n'y ont pas survécu. La population est invitée à participer et à porter de l'orange, symbole de solidarité, de résilience et de l'importance de chaque enfant. Plus de 500 personnes avaient participé dernier. Le chef péquiste Paul Saint-Pierre Plamondon juge que sa formation politique serait la meilleure pour tenir tête au premier ministre Mark Carney, qui a évoqué une augmentation de l'immigration. Dans une entrevue au New York Times publiée hier, M. Carney a dit que le Canada devait évaluer quand il reprendra une augmentation contrôlée de son immigration. M. Saint-Pierre Plamondon a argué ce matin que le Québec devait être impérativement consulté.
3: Le Québec est une démocratie. Nous allons nous-mêmes déterminer les niveaux d'immigration qui correspondent à notre capacité d'accueil, et c'est sûrement pas au fédéral d'agir unilatéralement comme ils l'ont fait souvent au cours des dernières années. C'est là que le Parti québécois est nettement le plus solide et le plus fort pour tenir tête et s'assurer qu'on soit en accord avec la volonté démocratique et la capacité d'accueil du Québec.
1: Voilà qui complète l'info. 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
2: Enfin midi sur Oui Radio, partout en Mauricie. C'est Yannick qui est là en placement de Nico. On ne sait pas, il peut aussi apparaître pendant l'émission avec Steph. Salut.
3: Hey, ça serait bien fun. Hey, Yannick, comment ça va?
2: Ça va bien?
3: Oui.
2: Ben oui.
3: Oh, t'avais l'air d'avoir la mine basse, Yannick, parce que je ne serais pas avec vous autres.
2: Ben, je suis un peu triste. Je suis un peu triste que tu sois absente. Il va nous manquer quelqu'un tantôt pour Bail Patron avec Brigitte Boisjoli. On va être entre adultes, finalement.
3: Ben, c'est vrai, entre adultes, responsables. Moi, vous laissez,
2: moi, vous laissez. Ben oui, papa, maman, on va être tout seul ce soir.
3: Mais, hey, Yannick, on va se parler de quelque chose sur l'heure du lunch, OK? Les fameux bruits de bouche. Hier, j'ai failli commettre un meurtre.
2: Ah oui?
3: Ouais. On va s'en reparler, mais je suis pas en dedans pour 25 ans. Fait que ça a l'air que je me suis autogérée.
2: Okay.
3: Ça a bien été. Puis, on aura peut-être un nouveau festival western aussi.
2: Oui, avec quelque chose de gros, là, quand même.
3: On s'en reparle dans 9 minutes. Le temps de s'offrir. Quoi, Yannick?
2: Que des hits!
3: Bravo!
2: Hey, bonne heure du lunch. Bon appétit autour du micro-ondes.
3: Ah oui, maison avec Stromae, Jean-Leloup et Cookie qui s'en vient.
2: Ah oui!
3: Ouais, ça, ça sent le dessert. Puis oui. Juste avant ça, ben lui, si je le prendrais bien comme dessert, Yannick, c'est Post Malone. Pour me a drink avec Blake Shelton dans l'émission Enfin Midi sur Oui Mauricie et OuiRadio.ca.

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1: Sur Oui Radio, bien sûr. Sur Oui Mauricie, c'est que des hits sur l'heure du lunch. Bonne heure du midi. Bon appétit. Merci de nous avoir choisis. C'est enfin midi avec Yannick et Steph. Et là, on se parle.
2: Tu manges quoi pour dîner, là, à temps?
1: À midi, je mange un restant de spaghettes que je me suis fait hier.
2: Oh, miam! Ouais. Parce que là, t'arrêtes pas de dire heure du lunch. Je suis comme, on mange.
1: On a faim, ouais, hein? On a faim, c'est oui. Sûr. Ouais, puis là, il m'attend, là. Mon lunch m'attend présentement. Puis il me regarde. Puis il me dit, quand est-ce que tu t'en viens?
2: Ah, oh, reste, tu me manges.
1: C'est ça, ça s'en vient. Hey, tu nous parles d'un festival, c'est le Festival Western de Saint-Tite, en fait, qui nous prépare un événement hors oui. Festival. C'est pas la première fois que ça arrive, parce qu'à chaque année, il y a comme un événement hors du festival, oui. Festival Western de Saint-Tite, au mois de mai, à peu près, juin-mai, oui. Aux alentours de ça. Puis là, ben, ça va être gros quand même pour la prochaine édition, l'année prochaine.
2: Oui, pour 2027, on vous rappelle que, bon, le Festival Western de Saint-Tite revient pour l'édition régulière là, en septembre prochain. Il y a une nouveauté du 19 au 24 mai 2027, il va y avoir un grand rassemblement de campeurs pendant les rodéos du mois de mai, justement. Il va y avoir plein de places, comme un petit Saint-Tite dans Saint-Tite au mois de mai pour se donner l'avant-goût là, pour le mois de septembre. Et ça inclut quoi ça? Ben, ça inclut des places de camping, bien évidemment, pour les VR, mais aussi les rodéos professionnels. Il va y avoir aussi des spectacles d'humour, conférences, cours de danse, des chansonniers, de la pétanque. Ça va être malade. Wow. En camp du cowboy aussi. Fait que c'est vraiment un petit Saint-Tite avant Saint-Tite.
1: Mais oui, c'est comme un prélude pour se préparer pour. Le mois de septembre.
2: Ben c'est ça, exactement. Fait que c'est du 19 au 24 mai prochain. Puis c'est déjà possible de réserver votre place de camping.
1: OK.
2: Fait que dépêchez-vous, parce que pour les fans de Saint-Tite, je pense que ça va se remplir assez vite. Les détails sont sur leur page Facebook.
1: Puis là, sans doute que pour ce qui est des spectacles, ça va venir là, plus tard, là, les noms les là, qu'on va annoncer. Ben oui, ben, oui c'est encore de bonheur.
2: Sûr, on a hâte de voir ça.
1: Ben oui, certainement. Donc, hey, ça va être le fun, ça.
2: Ça va être vraiment le fun. Fait qu'oubliez pas d'aller réserver vos places. Et qu'est-ce qui est le fun, Yannick? C'est qu'on a toujours que des
1: hits, ah ouais, sur l'heure du midi, puis partout, toute la journée.
2: Ben oui, surtout pour vous faire digérer votre spaghetti. Là, oui. Si vous dîniez à 11h30, ça commence déjà à digérer cette affaire-là. Corneille, encre rose, à venir tout de suite après ce hit-là de Brett Kessel. Je l'aime assez parce qu'on a du new country pour vous autres. Hein. Brett Kessel, Make a Life, Not a Living, sur Oui Mauricie et sur l'appli mobile Oui Radio.

0: 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En fait, c'est que des hits pour passer l'heure du lunch. C'est en fin midi. Moi, là, depuis que je fais de la radio dans la vie, puis ça fait longtemps que je fais ça. Là,
1: ça fait combien de temps, Eric? 25?
0: À peu près plus que ça. Ouais, 25, 26, 27 à peu près. On n'est pas loin du 30. Mais ce qui m'a toujours agacé, puis c'est ma honte, pas ma honte, mais ma hantise de faire ça, c'est de faire trop de bruit de bouche quand je parle.
1: Oh mon Dieu!
0: Puis d'entendre, parce que ça me fait gricher les oreilles quand j'entends à la radio des bruits de bouche ou peu importe, là.
1: Qu'est-ce qui m'agresse, Yannick? On va s'en reparler parce qu'il m'est passé de quoi hier soir? J'ai failli faire 25 ans de prison. Mais quelqu'un qui tousse, ça m'énerve! Non, c'est pas vrai! Il est-tu en train de s'étouffer en direct à la radio?
0: Je vais mourir live!
1: Mais quelqu'un qui renifle, pis tu sais que tu l'entends siler, là. Non, tu sais, qui reste bien ballonné, pis t'entends.
0: Ah ouais, non, non.
1: Ça, là, ça m'énerve bien raide. Fait que, il nous est arrivé de quoi, faut qu'on vous en reparle dans les prochaines minutes. Hey, le temps qu'il y ait boire de l'eau avant de s'étouffer, Yannick, c'est que des hits qu'on va s'offrir. Michael Frenties.

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2: Oui, Mauricie, c'est enfin midi avec Yannick qui est là. Oui, je suis allé boire de l'eau un petit peu parce que, écoute, je suis en train de m'étouffer de noir. Puis là, c'est mon défi de ne pas retousser.
3: Oui, non, c'est ça. On dirait que tu avais une graine de toast dans le fond de la gorge.
2: J'ai un petit picotement dans le fond de la gorge. Puis c'est le but aussi de ne pas faire trop de bruit de bouche. Tu sais, oui. Quand on a le rhume, on a la grippe à la radio aussi. On veut pas trop vous écœurer avec ça, tu sais.
3: Ah, il y a une grosse orniflette de.
2: Arc!
3: Certains, puis là, Yannick, pourquoi qu'on se parle de bruit de bouche, OK? Parce que là, hier, j'ai passé proche de tuer mon chum. Ah. Mon pauvre mari.
2: Ben oui.
3: Là, moi, des bruits de bouche, OK, ça m'énerve, OK, ça m'écœure. Et là, hier, mon chum, moi, là, j'animais le matin à 6h. Fait que à 10h, j'étais couché. Puis mon chum, lui, il s'est couché après moi parce que je me suis couché quand même tôt. Et là, au lieu de manger sa collation dans la cuisine, il est venu manger des carottes crûtes dans les oreilles dans le lit.
2: Crunch, crunch, crunch,
3: je
2: crunch,
3: voulais
2: crunch.
3: L'étrangler, l'étouffer avec sa carotte. Le pauvre petit. Là, j'étais comme... Là, Simon, là, tu sais, j'étais à la veille de m'endormir, puis là, ça commence. Puis là, je me suis dit, non, tu peux pas me faire ça dans les oreilles pendant 10 minutes, certain, là. Fait que là, à un moment donné, ça arrête pas. Là, je dis, là, Simon, t'as-tu fini de manger ta carotte, là? Je suis plus capable. OK, j'arrête. Mais va dans la cuisine. Genre, quand on est ensemble, tu viens pas manger dans le lit, puis je dors, y'a rien d'intéressant.
2: C'est surtout quand t'essaies de dormir, là, puis que
3: va
2: ça,
3: manger ailleurs.
2: Ça crunch à côté de toi, c'est pas...
3: Puis justement, y a quelque chose, il y a vraiment un nom pour ça, en fait. C'est de la misophonie.
2: Okay.
3: Quelqu'un qui est incapable d'entendre des bruits de bouche. Moi, c'est sûr, quelqu'un parler, ça me dérange pas. Mais là, quelqu'un qui mange dans les oreilles, ou quelqu'un qui renifle quand il respire par le nez, là, mais que ça cille, là...
2: Ah ouais, ouais. Ah ouais, non.
3: Ça, là, je viens... Fait que mon pauvre chum, hier, j'ai failli l'étouffer avec sa carotte crue.
2: Ben, je
3: vais manger dans la cuisine.
2: J'avoue qu'il y a des affaires qui se mangent un peu moins discrètement. Là. C'est bon, des carottes, tu manges des chips, c'est sûr.
3: Oui,
2: que
3: mais
2: là,
3: pourquoi
2: crunch,
3: dans le lit
2: crunch,
3: quand j'essaie de dormir?
2: Ben oui, puis ça fait des graines.
3: Hey, gars, non, ça, il est bien propre là-dessus quand même. Pas de graines dans le lit. Mais quand même, hey, j'étais comme, là, va t'asseoir en table de la cuisine, alentour de l'îlot, je sais pas, mais ta carotte, là. Tu sais, en plein après-midi, tu viendrais pas manger des carottes dans le lit. Mais là, pourquoi quand j'essaie de dormir?
2: C'est parce qu'il voulait être près de toi.
3: Ben, je le sais, c'est quand même cute, mais misophonie, je pense que je souffre de ça. Toi, Yannick, le bruit de bouche qui t'énerve, qui t'écœure.
2: Ben, moi, c'est, je sais pas si on peut appeler ça un bruit de bouche, là, mais je m'excuse là, si vous êtes en train de dîner, là, mais c'est les gens qui crachent.
3: Ah, ça m'écœure.
2: Tu sais, ils vont chercher ça loin, là.
3: Puis là, on est à la saison de l'automne, là. On a tous des petits rhumes, les nez bouchés.
2: Ouais.
3: Le nombre de bonhommes qu'on voit.
2: Ah ouais,
3: ça
2: alors.
3: Ça
2: m'écœure bien raide.
3: Non. Hey, je viens là, je pourrais me virer puis les fesses.
2: J'ai jamais ressenti le besoin de cracher dans la vie, puis j'ai de la misère à comprendre pourquoi il y en a qui crachent.
3: Elle tousse puis ravale, OK?
2: Ouais, c'est ça.
3: Mais crache à terre. Tu sors d'épicerie, là. Non, t'as le bonhomme. Puis crache à terre.
2: S'il vous plaît,
3: je viens, là.
2: Ah non, c'est dégueulasse.
3: Ah, oh, ça m'écœure. Fait que si vous crachez à terre, ben on vous aime pas, la
2: ouais,
3: gang.
2: C'est en plein ça.
3: Sérieux, merci. Arrêtez ça. En 2026, cracher à terre, c'est non.
2: Faites plus ça.
3: Cracher dans un Kleenex, je sais pas, mais...
2: Ouais, non, mais c'est dégueulasse.
3: Ouais, c'est vraiment dégueulasse.
2: On s'excuse,
3: ben,
2: c'est l'heure du midi.
3: Mais tu sais, s'il y a personne... Mais tu sais, j'en ai vu un cette semaine, là. Il me suivait, on sortait de l'hôpital, crache à terre, dans le portique quasiment, là.
2: Ouais,
3: hey,
2: ouais.
3: Je suis venu, là.
2: On pile là-dedans, plus après.
3: Faut que je me parle. Hey, mais on est quand même de bonne humeur, Yannick, parce qu'on est avec vous autres jusqu'à 13h. On espère pas trop faire de bruit de bouche pour vous autres. Et on espère que vous aimez les hits qu'on vous envoie. Ça, là, c'est la nouveauté de Josh Ross.
2: Oui, Josh
3: Ross.
2: C'est bon.
3: À chaque fois qu'il sort une toune, instantané, je tombe en amour. C'est Drink Things Through, Yannick!
2: Oh, oui!
3: Wow!

0: Donc oui, Mauricie, ça a passé vite l'heure du lunch, ça n'a pas de bon sens pour ce qui est dans fin midi. J'espère que vous avez passé un bon moment, que vous vous êtes régalé avec votre lunch.
1: Ben, certainement, en parlant de bruit de bouche, de crachat, puis d'Yannick qui passe proche de mourir en s'étouffant.
0: Ouais, on était très, très ragoûtant ce midi. Hein? C'était bien ragoûtant, notre affaire.
1: Oh my God! Hey, mais Yannick, ça a été vraiment le fun de te retrouver. Oui. Moi, je m'en vais faire les dodos à 16h. Je serai pas avec vous autres pour Bye Patron. Je suis ici depuis 5h à matin. Je vous accompagne cet après-midi.
0: T'as assez donné, je pense.
1: Puis après ça, les dodos. Hey, Yannick! On te retrouve, toi, avec Brigitte?
0: Oui, je serai là tantôt dès 16h pour Bye Patron. On sera juste papa puis maman.
1: Oui, les adultes responsables.
0: Oui, c'est ça, ensemble, parce que tu seras absente. Mais je pense qu'on va avoir bien du fun avec Brigitte tantôt. Je vais revenir sur une nouvelle qui a fait jaser un peu hier. Dans les arénas du Québec, on veut interdire, c'est Hockey Québec qui demande au gouvernement d'interdire l'alcool lorsqu'il y a des games, là, des parties de hockey mineures, parce qu'il y a des parents qui sont de bonne heure sur l'alcool.
1: Mais à 10h30 le matin,
0: c'est la petite bière, puis ça passe la journée à boire et ça donne des résultats pas très glorieux, mettons.
1: Oui, mais toi, tes deux enfants ont joué au hockey, fait que t'as dû en voir de toutes les couleurs, les parents dans les arénas.
0: Oui, j'ai pas de misère à croire ça, qu'il y en a qui sont sa bière à 10h le matin.
1: Mais non, mais parce que ça vire un peu coucou. Puis là, ça gueule après le monde, gueule après les enfants, ça glace.
0: Ça gueule après les arbitres, ça gueule après les entraîneurs, c'est...
1: Si tu sais pas boire, bois pas ou bois chevaux. Fait que non, je pense que ça pourrait être une bonne affaire.
0: Parce que faut faire le comparatif, si votre enfant a des cours de violon dimanche matin, allez-vous y aller avec une petite bière?
1: Une coupe de vin! Une coupe de vin en jouant du violon, ça va être parfait. Ben, j'ai bien hâte de vous entendre là-dessus. Je serai pas là, mais je vais vous écouter, Yannick, ça c'est sûr. Qu'est-ce que t'en penses? Si on retourne sur le 5e album en carrière de Bon Jovi, cette toune-là, c'était sur l'album Keep the Faith. C'est sorti en 93. Oh. Cette toune-là est plus vieille que moi, mais oh my God, que c'est bon.
0: Ça
1: Bed of Roses.
0: Oh oui, ça c'est bon.
1: Un petit bout.
0: Bed of Roses.
1: OK, on est mieux d'écouter après.
0: C'est toujours mieux l'original.
1: Oui, moi je m'occupe de vous autres, la Mauricie, dès 13h, puis Yannick, bye-bye.
0: Salut.

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1: Ça va vite, la gang. Déjà la dernière journée du mois de septembre aujourd'hui. On est le mercredi 30 septembre. Ça, là, dans un mois pile, on va être à la veille de l'Halloween. Déjà, ça va tellement vite. On va claquer des doigts, puis le temps des fêtes va être arrivé. Bon, je vais peut-être me faire lancer des roches cet après-midi, mais il faut s'y faire que ça passe vite. Et qu'est-ce qui va passer vite aussi? Bien, c'est notre après-midi ensemble. J'ai un petit café d'après-midi et je suis prête à affronter notre mercredi ensemble avec que des hits. OK, je regarde ce que j'ai pour vous autres. D'ici même pas une demi-heure, Charlotte Cardin, William Cloutier, Ariane Moffat, du New Country avec le James Barker Band. J'ai Ludovic Bourgeois aussi qui s'en vient pour vous autres. Et encore du New Country TV avec son hit Jealous of the Sun qui s'en vient dans

Et là, j'ai envie de vous gâter avec une chanson que j'adore. OK, c'est pas pour rien qu'elle a été deuxième place sur le Billboard Hot 100 en 2015 dès que c'est sorti. C'est une chanson qui paraît sur l'album Blurry Face du groupe 21 Pilots. Je l'adore, cette tune-là. Stressed Out sur Wii Radio et au wiiradio.ca. Bon mercredi.

L'automne s'installe tranquillement partout au Québec. On le voit, hein, la saison des couleurs est commencée. C'est de toute beauté. Faut en profiter parce qu'on est déjà rendu à la dernière journée du mois de septembre. Et faut profiter aussi d'un festival qui nous reste dans la région. Oh my God, que ça va être le fun. Faut que je vous donne les détails dans 9 minutes. Et d'ici là, ben, on va s'offrir que des hits. Ça, c'est sûr. William Cloutier et sa nouveauté avec Zach Chico. Où on dansait autrefois. Je l'aime tellement. Cette tune-là, c'est un 2 minutes 50 de pur bonheur. Ariane Moffat aussi s'en vient faire son tour. Tout de suite après le band qui fera le spectacle d'ouverture, là, comme le tailgate de la Coupe Grey cette année, c'est le James Barker Band. You didn't hear it from me sur Oui Radio. Et on est là aussi sur l'appli mobile Oui Radio. Bon mercredi.

La Mauricie, j'espère que vous êtes prêts. Vous avez encore du temps pour vous préparer aussi, mais ça s'en vient. Le Festival de la galette sarrasin de Louisville, ça commence le 8 octobre et il y a plein de shows gratuits. Ça va être malade. Déjà en partant le jeudi, la terrasse tourisme Mauricie avec les cousins Armstrong et DJ Julien Filion, c'est gratuit. Vous avez l'espace Arcade Hydro-Québec aussi de 16h à minuit. Vous avez les kiosques aussi à aller visiter. C'est tellement le fun. On a une tente de dance country aussi, c'est gratuit. À part de ça, de 16 à 22 heures, il va y avoir de l'animation de dance country avec Lucky Dance Country, Country Step, Lanaudière et Free Dance. Fait que ça va être vraiment le fun. Et on couronne ça avec le show de Cathy Vallière et Sale Barbe dans la tente spectacle Canadelle. Ça va être vraiment le fun. Côté spectacle aussi, le vendredi, on va être gâtés. Hommage à Metallica, oui, avec Alcoolica. Hommage au Cowboy Fringant avec l'expédition. Le samedi, on a le grand bingo de 10h à 13h, Vibration 80 en soirée et David Pinault. Et le dimanche, on conclut ça, oui, avec des activités gratuites, mais aussi lendemain de veille. Ça va être bien le fun, c'est de bonne heure. C'est à 19h30. On va pouvoir quand même se coucher tôt si on travaille le lendemain, mais souvent le lendemain, vous avez congé parce que c'est l'action de grâce. Fait que vous allez pouvoir en profiter. Si vous voulez tous les détails, achetez vos bien aussi festivalsarrasin.com. Et nous autres, c'est pas fini parce qu'on a toujours que des hits. On est ensemble jusqu'à 16h cet après-midi. Charlotte Cardin, The Way We Touch sur Oui Mauricie et OuiRadio.ca.

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1: Non, mais c'est impossible de ne pas l'aimer, le beau Vince Lemire, et surtout le talentueux Vince Lemire. Je sais pas si vous étiez au courant, mais il a écrit beaucoup de chansons pour d'autres artistes comme Francis de Grandpré, le Blue Ridge Band, et ses propres tunes qui sont écœurantes. Et là, on le sait, la saison des festivals, c'est pas mal terminé, mais il y a des spectacles en salle qui s'en viennent pour Vince Lemire. Entre autres, du côté de Saint-Jean-de-Matha, ben, c'est le 2 octobre prochain, fait que ça, c'est pas mal en fin de semaine, si jamais vous voulez vos billets. Il y a Plateau Double aussi avec Ariane Simard du côté du cégep de Drummondville le 5 novembre prochain. Sinon, ben, il va falloir faire de la route pour voir Vince Lemire parce qu'il s'en va sur un long stretch au Nouveau-Brunswick. Il sera de retour au Québec, entre autres à Québec, avec une salle que j'adore. Je sais pas si vous êtes déjà allé voir des shows à la Chapelle du côté de Québec. C'est de toute beauté, c'est intime. Dépêchez-vous à aller réserver vos billets. C'est un petit road trip d'automne, là, hey, c'est toujours le fun. Je vous dis, ça va être vraiment un beau spectacle. Pour l'avoir vu en show, Vince Lemire, ça vaut le déplacement avant la fin de sa tournée qui s'achève là, pour 2026. Hey, nous autres, on est ensemble aussi avec toujours que des hits et Vince Lemire nous offre du new country. Et j'ai encore du new country pour vous autres. C'est Jojo Mason à l'instant et Better On You sur Wii Radio.

cacherai pas la gang que j'ai mon café d'après-midi. Je peux pas vous dire combien j'en bois par jour. Ça serait un peu péché. Mais si jamais vous avez une machine à café Nespresso à la maison, OK? J'ai fait la meilleure découverte de tous les temps. Si jamais vous avez un frère, une sœur, un ami qui a la machine Nespresso, faut que vous lui parliez de ma découverte, OK? Je vous donne plus de détails vers 14h10. Mais oh my God, ma vie a changé à tout jamais, OK? On s'en reparle. Et d'ici là, en musique, on retourne en 85 dans les prochaines minutes avec une chanson qui a été vendue à 50 000 exemplaires au Canada en 85. C'est assez big. Vous allez la reconnaître. Baltimora et Tarzan Boy, ça s'en vient. Et juste avant ça, bien, on vous offre que des hits. Et Morgan Wallen, c'est une machine à hits, on va se le dire. C'est lui qui poursuit notre heure ensemble avec Don't We sur We Radio et au We Radio.

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7: Mercredi 30 septembre, ici Robert Savard, Info Oui Radio. En manchette. La démolition du silo de l'ancienne usine Belgo à Shawinigan a commencé aujourd'hui. Les élus ont adopté hier soir une résolution permettant à la ville d'intervenir légalement sur ce site qui ne lui appartient pas. La démolition, évaluée à 40 000 $ sera réalisée gratuitement par trois entrepreneurs. Le chantier nécessite toutefois plusieurs mesures de sécurité et l'approbation de la CNESST. Le conseil d'administration d'Enercycle a adopté le budget de l'organisme pour l'année 2027. Ce budget s'élève à un peu plus de 58 millions de $, soit une hausse de 2,9% par rapport à l'exercice financier 2026. Le conseil d'administration a également adopté le règlement de tarification pour l'année 2027. On remarque une hausse du prix d'enfouissement pour les municipalités membres qui passe de 108,50 $ la tonne à 110,50 $ en 2027. Il y a lieu de rappeler que ce tarif avait été considérablement réduit en 2025, passant de 147,25 $ la tonne à 108,50 $. À Trois-Rivières, une marche pour la vérité et la réconciliation aura lieu ce mercredi soir, organisée pour une troisième année par l'UQTR et le Centre d'amitié autochtone. Le rassemblement débutera à 18h à l'UQTR avant de se diriger vers le parc portuaire. Voilà qui complète l'info. 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
1: Oui, je vous accompagne jusqu'à 16h cet après-midi et je ne suis pas seule en studio. J'ai ma tasse à café et je vous en ai parlé tantôt. J'ai fait une découverte ce matin sur ma machine Nespresso qui a changé ma vie, OK? Pour peut-être changer votre vie, il va falloir commander en ligne ou aller en boutique, mais j'ai essayé le nouveau café ce matin. J'étais pas sûre, OK? Croustade aux pommes et à la cannelle de Nespresso. Moi, j'ai les gros cups, là, virtuaux qu'on appelle. Mais je pense qu'il se fait dans les petits aussi. Mais pour vrai, je m'attendais peut-être à avoir un peu mal au cœur. Je me suis dit, ouais, café aux pommes et à la cannelle, pas trop sûr. Puis, oh my God, la gang, je pense que c'est le meilleur café que j'ai jamais bu de toute ma vie. J'ai mis un peu de Delight aux épices d'automne. Le mélange, c'est à se jeter la tête, c'est mûr. Si jamais vous avez une Nespresso, je vous le dis, au moins, allez essayer une boîte, OK? Et vous allez capoter, votre vie d'automne va changer avec ce nouveau café-là. Et je suis curieuse, est-ce que vous êtes du type café noir ou petit café aromatisé? 819-519-1031, je veux vous entendre là-dessus, mais pour vrai, là, je suis rendue café aromatisé all the way. Et si jamais vous prenez pas de café l'après-midi parce que ça vous empêche de dormir, ben j'ai la toune pour vous réveiller, pour vous enlever votre petit blues d'après-midi. Elle fait bouger tout le monde, cette toune-là. Parce que c'est bon anti-pépère. Bruno Mars et Mark Ronson, Uptown Funk sur We Radio.

Hey, je suis clairement pas la seule qui s'est couchée plus tard hier parce que le Canadien de Montréal avait sa première, son premier match en saison régulière contre les Maple Leafs de Toronto. On l'a remporté.

Portée 3-2, ce match-là. Mais Martin Saint-Louis a dit que c'était pas parfait comme match. Je vais vous laisser l'entendre dans une douzaine de minutes. Mais je vais vous reparler aussi. C'est quand le prochain match et à quoi qu'on peut s'attendre? Parce qu'il va y avoir une grosse rivalité dans les prochains jours dans le Canadien de Montréal. On s'en reparle. Et d'ici là, ben moi, je m'occupe de votre playlist avec que des hits. Alex Warren s'en vient avec Ordinary. Ici aussi, on a Andy Grammer qui s'en vient avec Keep Your Head Up, Marc Dupré, Si on changeait. Et on a toujours du New Country pour vous autres. High Valley, Country Music, Girls and Trucks sur Oui Mauricie et au OuiRadio.ca.

0: s'est couché tard, mais on s'est couché de bonne humeur parce que on a eu une victoire pour le Canadien de Montréal. C'était le premier match en saison régulière. Ça s'est passé du côté de Toronto contre les Maple Leafs. Et qu'est-ce qui est le fun? C'est que on a fait quand même un match assez extraordinaire. Anderson qui a scoré, Bolduc et Carrier. Et Dobesch, 26 arrêts. C'était assez exceptionnel. On a fermé la porte au Maple Leaf hier soir. Et Martin Saint-Louis a dit que c'était un bon match, mais que c'était pas parfait.
1: Je te dirais que c'était pas notre meilleur game, tu sais. Puis je l'ai dit à Martin, c'est pas d'être parfait. Tu peux gagner des matchs pareils, même si t'es pas parfait. Tu sais, Dobesch, j'ai donné un mot du gars, une bonne game. On a eu des punitions. On t'a cherché du momentum durant le match. J'aurais aimé ça qu'on soit capable de garder depuis longtemps. Mais c'était une game un peu choppy, mais nos joueurs de profondeur nous ont donné du bon hockey.
0: On va espérer que ça continue comme ça pour le tricolore, hein, des victoires par-dessus des victoires. Ça serait bien, bien le fun. Et prochain match, ben ça se passe du côté de Pittsburgh ce samedi contre les Penguins, bien évidemment. Et je suis allée voir chez... J'étais quand même intriguée. Sidney Crosby, là, ça fait longtemps qu'il joue pour les Penguins de Pittsburgh. J'étais jeune, j'étais au primaire, puis je me rappelle de son nom, je me rappelle de ses cartes de hockey. Et c'est déjà sa 22e saison avec les Penguins de Pittsburgh. Cette année, il est quand même rendu assez âgé. Je veux pas faire de l'âgisme envers Sidney Crosby, mais pour un joueur de hockey, c'est quand même vieux. Il a 39 ans. C'est jeune encore, on va se le dire, mais il avance en âge et il commence là, sa 22e saison, puis il est encore excellent. Fait qu'on va l'affronter ce samedi du côté de Pittsburgh. Et grosse rivalité à prévoir aussi pour mardi prochain, on va affronter les Hurricanes de la Caroline au Centre Bell. On les a affrontés pendant les séries. Ça a été toute qu'une série contre eux autres. Fait que je pense que ça va peut-être huer les Hurricanes mardi du côté du Centre Bell. Hey, nous autres, c'est pas fini, on a toujours que des hits pour vous autres et on eut pas le New Country parce qu'on adore ça. C'est Sam Hunt et Outskirts à l'instant.

Et là, les mélomanes de ce monde, soyez là 15h10 parce que je viens de voir passer ça dans les nouvelles. On pourrait avoir une collaboration de Céline Dion et Paul McCartney au cinéma. Ça, là, si je vois ça de mes yeux vus, je vais capoter, OK? Je vous laisse entendre les rumeurs et peut-être les confirmations de Paul McCartney vers 15h10, mais grosse collaboration qui pourrait avoir lieu entre la star des Beatles et notre star nationale, Céline Dion. J'ai hâte de vous en reparler. Et d'ici là, ben, on repart avec un blitz d'une heure de hit. Shabuzi et Kangirl s'en vient dans les prochaines minutes. Et là, on va se gâter avec le groupe québécois qui a remporté le concours pan-canadien Top of the Country Blue Ridge Band, Eye on You sur We Radio.

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4: Mercredi 30 septembre, ici Robert Savard, Info Oui Radio. En manchette. La démolition du silo de l'ancienne usine Belgo à Shawinigan a commencé aujourd'hui. Les élus ont adopté hier soir une résolution permettant à la ville d'intervenir légalement sur ce site qui ne lui appartient pas. La démolition, évaluée à 40 000 $ sera réalisée gratuitement par trois entrepreneurs. Le chantier nécessite toutefois plusieurs mesures de sécurité et l'approbation de la CNESST. Le conseil d'administration d'Enercycle a adopté le budget de l'organisme pour l'année 2027. Ce budget s'élève à un peu plus de 58 millions de $, soit une hausse de 2,9 % par rapport à l'exercice financier 2026. Le conseil d'administration a également adopté le règlement de tarification pour l'année 2027. On remarque une hausse du prix d'enfouissement pour les municipalités membres qui passe de 108,50 $ la tonne à 110,50 $ en 2027. Il y a lieu de rappeler que ce tarif avait été considérablement réduit en 2025, passant de 147,25 $ la tonne à 108,50 $. À Trois-Rivières, une marche pour la vérité et la réconciliation aura lieu ce mercredi soir, organisée pour une troisième année par l'UQTR et le Centre d'amitié autochtone. Le rassemblement débutera à 18h à l'UQTR avant de se diriger vers le parc portuaire. Voilà qui complète l'info. 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

0: et Steph.
1: Il en reste plus long, la gang. Moins d'une heure à passer ensemble dans Stéphanie au travail. Et je serai pas là avec vous autres pour Bye Patron avec Yannick et Brigitte parce que du côté de la Mauricie, j'ai remplacé l'émission du matin ce matin. J'étais debout depuis 4 heures après-midi. Il est temps que 4 heures arrivent. Je vous adore, mais ça fait quand même une grosse journée. Donc, c'est Yannick et Brigitte qui vont prendre soin de vous autres pour Bye Patron tantôt. Hey, bonne nouvelle, OK? Là, c'est plus des rumeurs. C'est confirmé. On aura une collaboration soit en musique, soit au cinéma pour ces deux chanteurs-chanteuses-là.

savez pas, collaboration entre Céline Dion et Paul McCartney. Deux légendes réunies ensemble. Ce qu'on peut voir sur le compte Instagram de Mr. Sir Paul McCartney et Céline Dion, c'est qu'ils ont partagé des photos ensemble dans un studio d'enregistrement. On le sait que Céline Dion va participer au prochain film de Paul McCartney, un film d'animation qui va s'appeler Dans les nuages, donc Eye in the Clouds. C'est un film qui est adapté d'un livre pour enfants qui avait été écrit par Paul McCartney. Fait que j'ai hâte de voir ça. On n'a pas plus de détails à savoir. Est-ce qu'on va voir Céline Dion dans le film? Est-ce qu'ils ont peut-être travaillé sur la chanson thème du film? Moi, c'est ce que je suspecte. Et on a hâte d'avoir plus de détails. Le film d'animation de McCartney qui est attendu pour 2027. On va se tenir au courant, ça c'est sûr. Mais c'est sûr qu'ils ont travaillé ensemble. Ils ont collaboré ensemble. Paul McCartney et Céline Dion, c'est malade. J'ai hâte de pouvoir vous en dire plus. Et nous autres, c'est pas terminé parce qu'on est ensemble jusqu'à 16h et j'ai que des hits pour vous autres. Et ça, c'est tout qu'un hit, New Country. Dallas Smith, Good Time Goes sur Oui Radio. 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

0: Une fois.
1: On est déjà rendu à la dernière journée du mois de septembre et je pense qu'il y en a un qui commence à compter les dodos avant le lancement de son 4e album studio. C'est Matt Lang. Matt Lang qui va lancer au MTLUS le 23 octobre prochain son album Ain't That Bad. Album de 10 chansons. On en a 5 de sorties. Il nous reste quand même la moitié à découvrir. Et c'est vraiment un album qui est en ordre chronologique. Il y a une histoire avec ça. Donc, ça raconte une nuit complètement déjantée, cet album-là. J'ai hâte de pouvoir l'écouter de A à Z. Mais ça commence par le premier extrait qui est sorti dans les derniers mois. She Stole My Truck. Ça commence de même. Ça va se poursuivre avec Jukebox, Money, Break the Bronco, Stone on You, qu'on tourne ici aussi à Oui Radio. Et le dernier extrait qui est sorti la semaine passée, Wiggle Pow. Fait que j'ai bien, bien hâte d'entendre ça. Si jamais ça vous tente d'assister au lancement le 23 octobre prochain d'Ain't That Bad, ben, il y a des billets à vendre sur le site de Matt Lang. Et je suis allée voir un petit peu plus loin. Il est en rodage un peu avant du côté de Bit du Five. Et là, gang de chanceux, si vous avez vos billets, c'est sold out. Ça va être tout qu'un party. Mais vous allez pouvoir vous reprendre ça, c'est sûr, parce qu'il repart en tournée pour 2022. Entre autres, du côté de Victo, on a du côté de Drummondville, on a plein là, de dates

comme ça, l'Assomption, un gros stretch aussi du côté de Sept-Îles, Shawinigan, Joliette. Fait que c'est pas les occasions qui vont manquer. Ça, c'est sans compter probablement les festivals qui s'en viennent pour 2027 pour Matlin. Il est partout tout le temps, puis on est bien content parce qu'on l'adore. Et justement, parlant de celui qui va lancer son 4e album, Ain't That Bad, c'est tout de suite Matlin. On monte le volume Right Where We Want It sur We Radio. Et on est là aussi au weradio.ca. 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

mercredi. Peut-être que vous cherchez de quoi en faire ce soir pour couper la semaine en deux, ou le jeudi, vendredi soir, c'est le fun aussi, faire des activités. On dirait que ça allonge le week-end un petit peu. Et suggestions cinéma, je vois que des bons commentaires sur le nouveau film Pauline Julien, Femme Pays. C'est un film justement qui parle, qui raconte la vie de Pauline Julien, interprétée par Suzanne Clément. Les chiffres parlent d'eux-mêmes. Après 3 jours à l'affiche, on a récolté près de 165 000 $. Ça, c'est quand même un très bon départ. C'est le 3e meilleur départ pour 2026 pour un film québécois, après 125 Rue des Malaises et Rédemption. Donc, manquez pas ça. C'est très, très, très, très apprécié chez les cinéphiles Pauline Julien, Femme Pays. Donc, si jamais vous avez la chance d'aller le voir, que vous cherchez un film à aller voir justement au cinéma, ben les critiques sont vraiment très, très bonnes. Si jamais vous êtes allé, qu'est-ce que vous en avez pensé? Est-ce que vous le recommandez? 819-519-1031. J'ai hâte de savoir ça, mais c'est sûr que je vais aller le voir au cinéma. Les critiques sont bonnes. 3e meilleur départ pour un film québécois. Je pense que ça parle tout seul. Hey, celle-là, elle a pas besoin de présentation. Elle, tout ce qu'elle fait, ça devient un hit. On s'offre tout de suite Taylor Swift, The Fate of Ophelia sur We Radio. Ah.

Hey, je vous dis que c'est toujours un plaisir d'être avec vous autres l'après-midi. Ça passe vite. Dans les prochaines minutes, on va taper 16 heures. Peut-être que ça va être l'heure de puncher out à la job. Peut-être qu'il va vous rester une heure à travailler. Mais peu importe où vous allez être, Brigitte Beaujoli et Yannick Denoncourt vont être là pour vous accompagner. Moi, je m'en vais déjà me coucher, je pense. Je m'en vais faire ma nuit. Je remplaçais du côté de la Mauricie ce matin dans Oui Allô. Fait que je commence à avoir les yeux un petit peu tout petits. Fait que Yannick et Brigitte vous accompagne avec ben de la bonne humeur dans les prochaines minutes. Nous, on se retrouve dès demain avec toujours que des hits dans Stéphanie au travail. Je vous souhaite un bon mercredi. Profitez-en. Puis on se retrouve demain. Bye-bye!

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8: Mercredi 30 septembre, ici Robert Savard, Info Oui Radio. En manchette. La démolition du silo de l'ancienne usine Belgo à Shawinigan a commencé aujourd'hui. Les élus ont adopté hier soir une résolution permettant à la ville d'intervenir légalement sur ce site qui ne lui appartient pas. La démolition, évaluée à 40 000 $, sera réalisée gratuitement par 3 entrepreneurs. Le chantier nécessite toutefois plusieurs mesures de sécurité et l'approbation de la CNESST. Le conseil d'administration d'Enercycle a adopté le budget de l'organisme pour l'année 2027. Ce budget s'élève à un peu plus de 58 millions de dollars, soit une hausse de 2,9% par rapport à l'exercice financier 2026. Le conseil d'administration a également adopté le règlement de tarification pour l'année 2027. On remarque une hausse du prix d'enfouissement pour les municipalités membres qui passe de 108,50 $ la tonne à 110,50 $ en 2027. Il y a lieu de rappeler que ce tarif avait été considérablement réduit en 2025, passant de 147,25 $ la tonne à 108,50 $. À Trois-Rivières, une marche pour la vérité et la réconciliation aura lieu ce mercredi soir, organisée pour une troisième année par l'UQTR et le Centre d'amitié autochtone. Le rassemblement débutera à 18 h à l'UQTR avant de se diriger vers le parc portuaire. Voilà qui complète l'info. 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

0: Bonne fin de journée en ce milieu de semaine. C'est mercredi, dernière journée du mois de septembre à part ça.
1: Hey, c'est vrai, t'as bien raison. Et on se souvient que cette date est incroyable. Et en plus, cette date marque que demain, je vais recevoir mon divan.
0: Oui, hey, c'est vrai, suite du divan. Mais là, tantôt, reste là parce que, ouais, tu sais, quand on change de meuble, ben, faut se débarrasser des vieux. Qu'est-ce que tu vas faire avec ton vieux divan? Est-ce que tu vas le vendre sur Marketplace? Qu'est-ce que tu vas faire avec? Tu vas le récupérer? Tu vas nous en parler tantôt.
1: Je vous en parle tantôt, j'ai trouvé une solution extraordinaire, solution que j'ai reçue hier.
0: OK.
1: C'est pas que je suis rapide sur la gâchette, sa nouvelle solution, mais oui, puis je pense que ça va peut-être vous donner, peut-être en fait donner une seconde vie à votre divan.
0: Hey, ça c'est bon, ça c'est bon. Ouais. Ça. Hey, tantôt, là, on va reparler aussi d'occupation double, parce qu'il est arrivé quelque chose là dernièrement. Il y a la maison des gars qui a été attaquée. Il y a des gens qui sont entrés là avec l'intention de voler là, des individus cagoulés et tout le kit.
1: Ouais.
0: Ça t'a rappelé un souvenir, toi, ça, cette affaire-là?
1: Ah oui, puis en plus, il m'est arrivé quelque chose par rapport à ce souvenir-là. OK, je vous en dis pas plus. C'est juste télé-réalité, ça va vous dire quelque chose.
0: Oh, ouais.
1: Mais oui, puis ça a jamais sorti, ça, au grand jour, oh, ça, là. Oui, fait que c'est un scoop.
0: Ah, soyez là, vous voulez pas manquer ça, on s'en parle tantôt. Puis on reviendra aussi sur la folie des chandails du Canadien. Écoute, c'est la folie furieuse. Tout le monde s'arrache les chandails.
1: Puis là, avant que ça ferme aussi que je m'en vais là, essayer de voir s'il en reste. Et je vous jure, c'est ma mission d'arriver avant que ça ferme puis de m'en pogner un. Et je vous jure que si j'en ai un, demain, je le mets.
0: Hey, j'ai hâte de voir ça. J'ai hâte de voir s'il va en rester parce que c'est la folie furieuse des chandails du Canada.
1: Ouais.
0: Donc, on s'en parle de tout ça.
1: Et t'as-tu regardé la game?
0: Ben oui, j'ai regardé la game, certain, au complet.
1: Ah, pas regardé.
0: Ouais, belle game, d'ailleurs. C'est encourageant. Ça sent la coupe.
1: C'est vrai. Hey, tu vas nous en parler parce que là, j'ai tout manqué puis j'ai rien lu encore. Oh,
0: ouais, donc, je vais vous en parler tantôt. Donc, soyez là. En musique, Florida J.J. Lane s'en vient avec Cruz. On aura King Brown tantôt. Benson Boone aussi. On commence avec
1: ça. C'est mon préf avec ses 18 abdos.
0: Ouais, c'est Beautiful Things qu'on va sortir à l'instant sur We Radio. C'est Bye Patron. Puis là, il faut rappeler que Steph n'est pas là aujourd'hui.
1: Oui.
0: On est seul, on n'a pas d'enfant. Donc, papa et maman sont tout seuls aujourd'hui.
1: Oui, parce qu'elle s'est levée un matin, notre enfant très tôt. Donc, sûrement qu'elle se repose à cette heure-ci.
0: Oui, elle fait une petite sieste.
1: Oui, elle mange sa petite soupe tranquille. Non, mais on est-tu bien pas d'enfant, Yannick?
0: C'est tranquille, hein?
1: Ah, tranquille!

0: Alors, on a que des hits pour terminer la journée en ce mercredi. C'est papa maman qui sont seuls aujourd'hui, Brigitte et Yannick.
1: On dit, on dirait que je les vois coucher dans un petit lit drette sur un mur, là.
0: Non, je te vois bien avec une petite bonnette sur la tête.
1: Mon bonnet de douche avec ma dingue.
0: Avec ma grosse barbe.
1: Oh, Seigneur!
0: Ouais, parce que Steph est absente pour aujourd'hui, demain aussi. Parce ouais. Elle remplace dans l'émission du matin, là, du côté de Oui Mauricie cette semaine. Donc,
1: notre beau Nico, ben oui.
0: C'est ça, Nico qui va être de retour dans les prochains jours, sûrement. Il va bien, notre beau Nico, venu nous voir d'ailleurs hier.
1: Oui. Il est en belle convalescence.
0: Oui, tout à fait. Hey, là, tu nous parles, c'est la suite de la péripétie du divan. Tu as trouvé un nouveau divan après en avoir fait venir un en ligne. Ça faisait pas ton affaire. Tu es allé en magasin, tu en as oui. trouvé un finalement. Tu vas le recevoir bientôt. Mais là, il faut que tu te débarrasses du vieux divan. Là. Qu'est-ce que tu vas faire avec ça?
1: Ben, il faut dire que mon vieux divan, il a 14 ans. Fait que, tu sais, je veux dire, ça fait vraiment longtemps que je l'ai, mais somme toute, il est encore pas pire.
0: Okay.
1: Et ma fille, elle se fait une pièce dans notre sous-sol, une pièce chill qu'elle appelle. Okay. Je suis sûrement pas tout seul à vivre ça, mais c'est bête. Chez ouais. zen, avec des fausses plantes, puis elle dit qu'elle chill, puis elle aime ça. Parfait, on fait ça. T'sais. C'est un genre de salon d'ado là, qu'elle est en train de se faire.
0: Okay, c'est le fun, ça.
1: T'sais, ouais, t'sais, fait que là, je me dis, OK, c'est parfait. T'sais. Et là, je me suis dit, OK, comment donner une seconde vie à ce divan-là qui est vert?
0: Okay.
1: Pas mal dur à cacher,
0: oui,
1: là.
0: Oui, ben oui.
1: T'sais, un vert, un bon vert.
0: là, un vert voyant.
1: Un beau vert malade. Fait que là, je me suis dit, OK, mais il y a des housses de divan. Je m'en vais magasiner ça. Je me suis dit, j'en commande une, pas trop chère. Si je l'aime pas, c'est pas si grave. Fait que 45$, je me dis, oh, garde, je perds pas tant d'argent.
0: Ouais.
1: Je la commande évidemment avec les dimensions semi de mon divan. Pis tu sais, c'est comme t'as moyen, t'as grand, t'as petit. Bon, tu sais, fait que ça rentre là-dedans. Et là, je reçois ça hier. J'ai reçu ça. J'ai commandé ça une journée, je le reçois.
0: Okay.
1: Installe ça hier. C'est super beau.
0: Ah oui?
1: C'est débile! On dirait que j'ai un nouveau divan. On a capoté, ma fille, puis moi. Écoute, tu rentres ça d'un crack, c'est merveilleux. On s'assoit puis ça reste là.
0: Okay.
1: C'est vraiment avec un élastique qui pogne par en dessous.
0: Ouais, ouais.
1: Pour vrai, là, je l'adore. Fait que là, il y a comme une seconde vie. Tellement que je me dis, bon,
0: j'aurais peut-être pas dû changer de divan.
1: Non, mais j'en voulais un plus grand. Fait que ça, c'est correct. Mais je me suis dit, crime, c'est sûr que je le garde. Je le mets en bas dans la pièce à Charlie. Mais moi, je me suis dit, crime, je le garde-tu dans mon salon en haut puis je fais comme un genre de deux divans. Mais pour vrai, là, c'est vraiment beau. 45$. Je sais pas, il m'a coûté à peu près 6$. C'est vraiment super. J'adore ça. J'ai commandé ça sur Amazon, là. Mais pour vrai, j'aime ça. Au bout, il y en a de toutes les couleurs. T'as même des tissus différents. Évidemment, tu peux payer plus cher si tu veux plus de qualité, là. Je te dis pas que c'est top. Mais tu sais, pour un divan d'ado, tu payes pas 200$ de la couette, là. Bon.
0: Ouais.
1: Fait que bref, j'adore ça. Ce sera la deuxième vie de ce divan-là.
0: Ben, bravo, bravo. Récupération, en plus. Puis ça coûte pas trop cher. Ça, c'est le genre d'affaires. On devrait peut-être se poser la question avant de changer quelque chose dans la maison. Y a-t-il une solution qui me coûterait un petit peu moins cher.
1: Oui.
0: Qui ferait bien l'affaire pareil, tu sais.
1: Ben, pour vrai, là, j'ai même pensé à, tu sais, je me disais, OK, mettons, là, tu sais, tu dépenses plus cher pour la housse puis tu prends quelque chose de vraiment top. Tu sais, c'est sûr que ça coûte, mettons, ça coûte cher, là, j'en ai vers 500, mais mettons que tu gardes un autre 5 ans, c'est quand même pas pire, tu sais. Fait que quand tu y penses à long terme, parce que, tu sais, les divans, c'est cher.
0: Ah, oui,
1: c'est plus
0: c'est
1: que c'était,
0: cher.
1: Là.
0: Ah, oui.
1: Hey, le mien, puis, by the way, j'ai acheté ça chez Brick, mon divan. Il y avait le petit sticker fabriqué au Canada. OK. Évidemment, on encourage les produits de chez nous. Fait que je regarde ça, je m'assois dessus, je l'aime. Ma mère qui était allée le voir avant, quand il était en promotion, 25%. Je suis retournée après la promotion, j'ai négocié le gars et il m'a donné le 25%.
0: Oh, on peut négocier dans la vie.
1: Oh, je remercie le gars qui a été super fin et j'étais très contente parce que c'est pas donné. Pour
0: non.
1: vrai, là, oulala.
0: Ah non, puis ça a augmenté, on dirait, là, je sais pas si c'est en rapport.
1: Ah
0: avec,
1: oui!
0: Malgré que c'est canadien ce que t'as acheté, là, mais tu sais, avec les tarifs tout le kit, là, j'ai même l'impression que les
1: meubles,
0: même... c'est pas donné.
1: Hey, c'est pas donné, fait que je le reçois demain. Hey, écoute, je pense que je vais me poser avec mon coton ouaté du CH dans mon nouveau divan.
0: On te souhaite d'en avoir un coton ouaté parce que ça part vite, on va s'en reparler d'ailleurs tantôt des comptes ouatés du CH.
1: Oui.
0: Et soyez là aussi, on va se parler de ce qui est arrivé à Occupation Double. Dernièrement, il y a des gars armés qui sont rentrés dans la résidence des gars, écoute, pour voler puis tout le kit. Puis ça t'a rappelé quelque chose dont on ignorait du côté de Star Academy une certaine époque. Tu vas nous en reparler tantôt d'ici 17h.
1: Oui.
0: Faut pas manquer ça. Ça n'a jamais sorti nulle part, ça, cette affaire-là.
1: Non, puis pourquoi ça n'avait pas sorti, tu penses? C'est parce qu'on n'avait pas le droit de le dire.
0: Ah ben oui, là, ben là, je pense qu'on a le droit. Ça fait assez
1: on
0: longtemps.
1: Pense que oui, là.
0: Ça fait assez longtemps.
1: Ouais.
0: Hey, c'est Florida Georgia Line qu'on écoute à l'instant parce qu'on sait que vous aimez le New Country. C'est Bye Patron, on est ensemble jusqu'à 18h. Brigitte et Yannick, aujourd'hui, sans l'enfant qui est absent.

0: Ouais, sur Oui, Mauricie, c'est Bye Patron avec Yannick et Brigitte qui sont seuls aujourd'hui, pas d'enfants oui. avec nous.
1: On l'a laissé à la garderie, peut-être que.
0: Steph, oui, qui est absente, mais elle est là dans la programmation. Vous l'avez entendu d'ailleurs cet après-midi.
1: Pour, oui.
0: Bien sûr, au travail. Donc, elle vous accompagne avec que des hits aussi tout l'après-midi. Puis, elle sera de retour demain, bien sûr. Hey, soyez là tantôt parce qu'entre autres, on va vous parler, oui, de ce qui s'est passé à Occupation Double,
1: oui.
0: mais la folie furieuse des chandails du Canadien. Parce que vous
1: des
0: aviez.
1: Cotons ouettés.
0: Des cotons ouettés, c'est fou raide. D'ailleurs, toi, tu t'en vas, là, après l'émission, là, tu t'en vas faire un tour pour voir si tu serais pas capable de t'en trouver.
1: Je m'en vais là. Et s'il faut que je me batte, m'en pogne un, moi, faire, là. On m'a dit que c'était vraiment, là, c'était rock'n'roll, là. Oui, tout le monde s'en cherche un et tout le monde s'arrache ces cotons ouettés-là. Pas n'importe où, là.

0: saison.
1: Ouais, ouais, avec les pétards et toute l'équipe, là, l'inauguration là, de la saison. Mais ça promet, je vous dirais, c'est à peu près la même constitution d'équipe qu'on a connue quand la saison a fini. Bon, on sent là, que ça
0: passe. L'esprit d'équipe, c'est soudé.
1: Oui, tout à fait. Donc, ça va être une très, très belle saison. Oui. On poursuit avec Vince Lemire, avec On aime le whisky. Tu sais, le whisky, toi?
0: Hey, moi, là, je deviens folle là-dessus. Je peux pas en prendre. Non, non, tu vas dire, je suis déjà folle, mais imagine.
1: Hey, écoute, ça doit être beau. Mais moi, ça me fait. Les boissons fortes, non, même, ben, de la misère.
0: C'est dur, c'est le corps,
1: Je suis plus petite bière.
0: On est trop vieux, on est trop vieux.
1: Hey, c'est bye, patron, t'es ensemble jusqu'à 18h. Bonne fin de journée, bon retour chez vous.

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0: Sur Oui Radio, on a que des hits pour terminer cette journée du mercredi, déjà rendue en plein milieu de semaine avec Brigitte et Yannick aujourd'hui. Hey Brigitte, oui. Les gens ont peut-être vu passer ça. Là, premièrement, Occupation double est commencée. Suis-tu ça, toi, un peu, Occupation double?
1: Je peux pas croire que c'est la 20e saison. Là. Ça existe depuis tout ce temps. C'est incroyable.
0: Si on se rappelle au début, hein, ça se passait à Brossard.
1: Tu sais, là, dans une petite maison de Brossard. Là,
0: ça a changé.
1: Hey, ça a changé. Puis maintenant, c'est des affaires de Panama puis tout ça. Mais bref, je suis pas ça, mais je sais que les jeunes adorent ça. Oui. Toi, d'ailleurs, tes ados, ils aiment ça.
0: Oui,
1: les
0: jeunes à la maison écoutent ça. Là, ouais.
1: Exactement. Puis c'est la fille de ma soeur qui a 17 ans. Elle capote là-dessus, vraiment. C'est tout juste si... je veux dire, c'est une religion, là, vraiment. Ouais. On n'est pas là-dedans, nous autres. Mais il se serait passé quelque chose, justement, dans la troisième semaine de OD Panama, animé par Alicia Moffett et son chum Frédéric, je sais pas qui. Ouais, c'est plus son chum, c'est ça.
0: C'est bien compliqué.
1: Hey, c'est plate de se séparer dans une télé-réalité quand t'es animateur, ça doit être long à tabarouette.
0: Elle passe du temps avec son ex.
1: Hey, shit, en tout cas, besoin de bien s'entendre. Je sais qu'ils font la gaffe partager de leur chien, ça de bon, en tout cas. Et bref, oui, il y aurait des individus... armés et cagoulés qui se seraient introduits dans la maison des garçons. L'heure est pas divulguée et comment ça s'est passé non plus. Il y a très peu de détails. Je suis allée vraiment chercher, fouiller.
0: Oui, ils disent pas grand-chose.
1: Pas grand-chose. C'est Production J qui produit ça. Et donc, ils disent vraiment qu'il y avait des mesures de sécurité qui étaient très, très présentes sur place, mais qu'ils ont quand même réussi à s'introduire dans la maison. Évidemment, pour pas attaquer les garçons, là, vraiment pour voler des objets de valeur. Ouais. Mais tu sais, effectivement que dans les on voit les gars avec des gros bijoux, avec, tu sais, il y a des gros meubles chers. Tu sais, c'est beau, luxueux, là, où ils sont. Ouais. C'est très luxueux. Et ils ont vraiment tenu à dire que personne était blessé, tout le monde va bien. Et qui ont aussi mis des mesures de sécurité supplémentaires qui ont été déployées avec la police nationale pour renforcer là, la protection du site. Mais moi, là, mettons, tu sais, mon enfant est là-bas.
0: Hey, tu capotes, mais...
1: J'ai
0: entendu qu'ils ont averti, là, avant que ça sorte dans les médias ici, ils ont averti les familles que tout va bien. Là. Ne vous en faites pas, tout va bien.
1: Mais ça fait longtemps que ça a été tourné. Oui. Tu sais, je veux dire que quand c'est tourné, ça, quand les jeunes sont ici, au Québec.
0: Oui, ce qu'on voit là, présentement, c'est ça fait 3 semaines que ça a été tourné. Là.
1: Exactement. Mais tu sais qu'il y a un soutien aussi au niveau de la production, au niveau de la psychologue qui était là sur place pour rencontrer les jeunes aussi qui ont vécu un certain traumatisme. C'est sûr que je ne suis pas super hot. Mais pour vrai, moi, ça m'a fait vraiment me rappeler un épisode de Star Academy.
0: Mais là, on savait pas ça, Brigitte. Là, tu nous apprends quelque chose, là.
1: Parce que, tu sais, on se ramène en 2009, quand j'ai fait Star Academy. C'était la 4e mouture. René Angelil était notre directeur. Tout ça, on est donc une chambre de filles, une chambre de gars dans la maison de Pierre Carl Pelladeau.
0: Ouais.
1: Pierre Carl, c'est son fils. Donc, Pierre...
0: La maison de Pierre Pelladeau.
1: Bon, Pierre Pelladeau.
0: C'est vrai. L'ancienne maison de la Sainte-Adèle.
1: Oui, parce que la maison de Pierre Cal est sûrement plus belle que celle de Pierre. Bon, en tout cas, donc, on est dans cette maison-là et c'est une maison vraiment en bas d'une colline. C'est pas dans un quartier résidentiel, pas du tout. T'es pratiquement dans le bois. Okay. C'est très, très reculé. Et il y a deux gars qui se sont introduits dans l'académie, dans cette maison-là.
0: Okay.
1: On sait pas comment ils ont fait pour ouvrir. Il fallait que tu rentres par une piscine, en tout cas. Mais bref, puis nous autres, c'était filmé 24 heures sur 24.
0: Oui, il y a des caméras partout, là.
1: Oui, mais il y avait une espèce de délai de 8 secondes, nous autres, de vérité, là, tu sais, entre ce qui était filmé, puis 8 et 12 secondes, je m'en souviens plus, là. Mais bref, fait que ces deux gars-là, ils ont réussi à rentrer, mais ils ont été évacués aussi rapidement. Nous autres, on les a vus rapido, là, puis pas tout le monde qui les a vus.
0: Okay.
1: Et l'année passée, je produis la Saint-Jean-Baptiste, il y a un gars qui arrive, puis que je connais pas du tout. Puis il suscite, il accompagne un artiste.
0: Okay.
1: Et il me dit, Brigitte, il dit, c'était moi, un des deux gars qui s'est introduit dans...
0: L'infraction dans le...
1: Oui! Dans il me dit comment qu'il a fait ça, puis que c'est un pari avec ses chums. Puis qu'il aurait dit, « Hey, vous nous donnez combien? Si nous autres, on est bien, nanana. » Puis les gars, ils habitaient, somme toute, un peu proche de ce coin-là. Fait que, ben, crime, ils ont réussi, les gars. Puis là, je dis, hey, « je peux pas croire que c'était toi, cibole! » Ouais, fait que
0: donc... C'est spécial, pareil, mais c'était jamais sorti à l'époque, là. On en avait jamais parlé. La production avait caché ça, je suppose.
1: Hey, mais si, ils ont caché beaucoup de choses, hein, je peux te dire. Il y en a qui, si on avait vraiment les dessous de toutes ces affaires-là, télé-réalité, on en saurait des affaires en cibole.
0: Ah,
1: oui, parce que t'es tenu de te taire aussi quand t'es là-dedans, puis t'as pas le choix, là, tu sais.
0: Ouais. On te fait signer en bas, puis on te ne donne pas le temps de tout lire.
1: Ça. Non, tu sais, le contrat de 215 pages, quand
0: ouais,
1: tu as 22 ans, tu fais, bon, donne-moi ça le crayon.
0: Ouais, ouais, il est où le crayon, je veux passer à la TV.
1: Ah, ouais, donc.
0: Donc, bref, ben, ça s'est bien déroulé des deux côtés. Du côté de Star Academy en 2009, c'était rien passé. Puis du côté d'Occupation Double aussi, tout a bien été. Mais c'est pas une bonne publicité, par exemple, pour le Panama. On dirait que ça ne nous donne pas le goût d'y aller.
1: Ben, tu sais, je sais pas tant, là, tu sais. Puis surtout pas pour. Non, mais surtout, moi, ma fille, je veux jamais qu'elle fasse ça.
0: C'est ça que je disais à mes enfants qui regardent l'Occupation Double. Je suis content que vous y alliez pas. Inscrivez-vous pas, s'il vous plaît.
1: Oh non, on a peur.
0: On ne tente pas de vous voir, là.
1: Oh,
0: hey, c'est Patrick, on s'en fait à l'instant avec The Best.
1: Oh, c'est bon. Ça, c'est tout.

0: Ouais, vous savez, la saison du Canadien est officiellement lancée depuis hier. C'était le premier match. D'ailleurs, ça s'est bien passé. Belle victoire du Canadien hier. C'est la folie furieuse des chandails du Canadien.
1: Oui.
0: Et moi, là, j'en avais pas de chandail du Canadien. Puis, dans les séries, l'année passée, on voulait tous un chandail du Canadien pour même si on était tout seul dans notre salon, on voulait porter notre chandail du Canadien. C'était difficile à trouver. Puis, c'était ceux qu'on trouvait, mais c'était hors de prix. Tu sais, un petit t-shirt à 75$, ça, c'est comme tu y penses deux fois avant de t'acheter ça, hein. C'est comme ça.
1: On était tellement tristes, nous autres, parce qu'il n'y en avait plus. Nous autres aussi, moi, puis Charlie, on écoutait les games sans arrêt dans le salon. Fait que Charlie est allé chercher ma brassière rouge. Elle se l'est mise dans le salon.
0: Ben oui.
1: Elle se baissait haut, je vois, c'est sûr que c'est l'autre. Fait que là, on va se prendre d'avance. On essaie, du moins, d'aller chercher un coton ouété. Et pas n'importe quel coton ouété, et pas n'importe où, Yannick, parce que c'est au Costco.
0: Hey, c'est la folie furieuse, on se les arrache.
1: C'est la folie. Il y en a plein qui sont complètement partis, qui sont en rupture de stock, qui ont commandé aussi d'autres bâches de coton ouaté. Et c'est-tu quoi? C'est drôle parce que vous savez que moi, j'ai ma nouvelle carte Costco.
0: Oui,
1: et
0: oui,
1: capote.
0: Oui. T'es toujours rendu là. La fille, elle apporte, elle te reconnaît. Elle dit bonjour, madame Mojoli.
1: Hey, non, mais je capote. Puis en plus, là, je fais même des commissions pour les autres.
0: Ah oui?
1: Ils me font des listes. Et moi, j'aime ça, là. J'aime ça. Puis après, ça me fait un virement, puis ils me repayent. Mais là, là, la semaine passée, je suis allée.
0: Ouais.
1: Et j'ai vu le fameux coton ouaté sur la table. Puis si bon, je l'ai pas acheté.
0: Ah, t'aurais dû, parce que d'après moi, là, si tu y retournes aujourd'hui, depuis de n'avoir.
1: Ben là, j'y retourne tantôt avant la fermeture. Et c'est pas n'importe quel coton ouaté. Il s'agit du Crew Neck. C'est un coton ouaté, pas de capuchon.
0: Ouais.
1: Il est en marine ou en blanc, sur lequel on retrouve le nom de l'équipe. Mais au dos, là, c'est le mot Montréal, en gros, gros, gros, en gigantesque, là, en méga, jusque sur les manches. Et là, il est en rupture de stock un peu partout. Mais là, je sais que là, je pense qu'il en reste à deux Costco tout près.
0: Dis-le pas parce qu'il n'y en aura plus.
1: Hey, mais pour vrai, là, c'est l'accessoire de l'automne. Ils disent que c'est in, non seulement chez les jeunes ados, parce que les filles en ont plein, puis les gars aussi, mais de tous âges, là. C'est même que le XXX, là, tu sais, ça fait genre à ma fille qui a 9-10 ans, mais c'est vraiment, là, la chose à se procurer. Fait que si jamais ça vous tente d'y aller, peut-être qu'il en reste. Moi, justement, je m'en vais là, et je vais vous le dire, s'il en reste, je m'en pogne.
0: Oui, ben, demain, là, si en reste, là, tu vas le porter, j'espère.
1: Je m'en pogne. Sinon, il y en a d'autres ailleurs, là, tu sais, où ils ont des chandails des Canadiens. Évidemment, c'est pas les vrais gilets du Canadien
0: mais non, mais non.
1: Que tu pognes, tu sais, comme au collecte, au sport, tout ça, là.
0: Ouais.
1: Mais je veux dire que, ça, en tout pis moi, ça vaut pas grand-chose de payer 300 pour un vrai gilet du Canadien.
0: Ben, bon. C'est ça, pour écouter le Canadien dans ton
1: sous-sol.
0: Ben,
1: non, chez vous, dans ton sous-sol, tu sais,
0: pas. Ça vaut pas la peine, là.
1: Ben, je te dis pas de. Tu sais, au Centre Bell, moi, aller au Centre Bell, je m'en achète.
0: Ah ouais, non, c'est sûr. Mais là, tu sais, pour regarder le hockey dans ton sous-sol, moi, je m'en suis acheté un. J'ai pogné des t-shirts avec des noms de joueurs, avec leurs numéros, là.
1: Oui.
0: T-shirt bien ordinaire, 25$. Parfait.
1: Ça fait job pour chez vous, c'est ça.
0: Ça fait job.
1: Mais

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7: Le mercredi 30 septembre, ici Yannick Denoncourt et voici l'info Oui Radio. La démolition du silo de l'ancienne usine Belgo à Shawinigan est commencée depuis aujourd'hui. Les élus ont adopté mardi soir une résolution permettant à la ville d'intervenir légalement sur ce site qui ne lui appartient pas. La démolition évaluée à 40 000 $ est réalisée gratuitement par 3 entrepreneurs. Le chantier a nécessité toutefois plusieurs mesures de sécurité et l'approbation de la CNESST. Le silo est un enjeu de sécurité depuis plusieurs années, notamment après la mort d'une adolescente qui avait fait une chute en avril 2025. La coqueluche gagne du terrain en Mauricie, au centre du Québec. Depuis janvier, 34 cas ont été recensés, dont plusieurs récemment, principalement chez des jeunes enfants fréquentant des services de garde et quelques élèves de l'école alternative Frenette. Santé Québec surveille la situation de près et enquête sur les nouveaux cas. Très contagieuse, la maladie débute avec un rhume avant de provoquer de fortes quintes de toux. Les enfants de moins de 1 an et les femmes enceintes sont particulièrement vulnérables. La vaccination demeure le principal moyen de prévention. Le conseil d'administration d'Enercycle a adopté le budget de l'organisme pour l'année 2027. Ce budget s'élève à un peu plus de 58 millions de dollars, soit une hausse de 2,9% par rapport à l'exercice financier de 2026. Le conseil d'administration a également adopté le règlement de tarification pour l'année 2027. On remarque une hausse du tarif d'enfouissement pour les municipalités membres qui dépasse 108,50 $ la tonne à 110,50 $ en 2027. Il y a lieu de rappeler que ce tarif avait été considérablement réduit en 2027. Passant de 147,25 $ la tonne à 108,50 $. La méthode de réaffectation des surplus de l'organisme sera également revue. Des discussions seront en cours pour éventuellement en retourner une partie aux municipalités membres. Le tribunal administratif du travail condamne Consigne Action à verser 5 000 $ au syndicat des TUAC pour entrave syndicale. En mars, une communication sur les augmentations salariales envoyées à ses 1 000 employés mentionnait aussi les cotisations syndicales de seulement 25 salariés de Shawinigan. Le juge estime que cette information, dans un contexte de recrutement syndical, a nuit au travail du syndicat. Des employés se sont notamment questionnés sur l'utilité de leurs cotisations. Le tribunal considère donc que des dommages punitifs sont justifié. La première ministre sortante et chef caquiste Christine Fréchette dit ne pas avoir été consultée par le premier ministre canadien Mark Carney sur une éventuelle augmentation de l'immigration. Dans une entrevue avec le New York Times qui a été publiée hier, Mark Carney a évoqué une hausse contrôlée de l'immigration au Canada. En mêlée de presse ce matin, Christine Fréchette a affirmé qu'elle n'a pas été consultée auparavant et a avoué qu'elle était préoccupée.
8: Oui, parce que faut voir de quelle manière ça va se déployer. Et puis, il faudra respecter le seuil adopté par le gouvernement du Québec. Ça, c'est incontournable. Dans les situations antérieures, ça avait été respecté. Mais c'est reste que ce qui ne rentre pas dans nos seuils pour les personnes migrantes de manière permanente, ça, il faut que ce soit travaillé.
7: Le Parti libéral veut simplifier et surtout accélérer l'accès aux soins de santé. Son chef, Charles Millière, était à Laval ce matin pour annoncer que son gouvernement implanterait les ratios patients professionnels pour aider les soignants autant que les malades. Une plateforme de téléconsultation multidisciplinaire est aussi dans les cartons. Sans remplacer le guichet d'accès actuel, elle pourrait soulager plusieurs personnes d'un déplacement non nécessaire. Mais le chef ne fait qu'émettre le concept pour le moment.
9: On va se donner le temps d'implanter la plateforme. On va faire cette explication-là, évidemment, dans le temps. Je ne m'engagerai pas à un délai de réponse aujourd'hui. Mais ce que je peux vous dire, c'est que ça fonctionne en ce moment dans le secteur privé. Il n'y a pas de raison, si on a l'impulsion politique, qu'on ne puisse pas réussir ça dans le secteur public.
7: La Fédération professionnelle du soutien scolaire de la CSQ déplore que la santé de ses travailleurs se détériore. Elle invoque des données qu'elle a obtenues du ministère de l'Éducation montrant qu'en 5 ans, les absences liées aux accidents de travail reconnus par la CNESST, aux congés de maladie et aux invalidités ont connu une hausse marquée. Éric Pronovo est président de la Fédération.
10: Tout part beaucoup de la surcharge de travail, le manque de personnel, les difficultés à remplacer les absences, la multiplication des situations complexes dans les établissements. Malheureusement, cette situation-là a créé un cercle vicieux. Puis plus les absences augmentent, plus la charge repose sur le personnel de soutien qui est présent.
7: Voilà ce qui complète l'info. 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
7: Ça demeure nuageux pour ce soir et cette nuit avec un minimum de 14 demain pour commencer le mois d'octobre. On aura droit à du soleil, alternance de soleil et de nuages avec des vents quand même bien présents. Maximum de 21 pour ce qui est de vendredi. C'est des averses qui sont prévues pour terminer la semaine avec un maximum de 16. À venir jusqu'à maintenant pour le week-end, samedi, on nous prévoit du soleil avec un maximum de 16 aussi. Et dimanche, ce serait des nuages avec un max de 15, mais c'est encore loin.
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0: Énergie Radio, on est ensemble jusqu'à 18h et on est juste pour faire un moment ensemble. Aujourd'hui, l'enfant est absent.
1: Comment c'est notre enfant? Comment qu'elle s'appelle? Non, c'est du croton. Non, c'est pas croton, c'est... comment qu'elle pourrait s'appeler?
0: C'est Fanny.
1: C'est Fanny, mais tu sais, trouver un autre personnage.
0: Oui, on devrait trouver. On va brainstormer. On va trouver quelque chose, un autre personnage.
1: Ouais, coloré.
0: Steph qui est absente aujourd'hui, demain, parce que vous l'entendez dans l'émission du matin en Mauricie, là, en remplacement de Nico cette semaine. On sera de retour un petit peu plus tard cette semaine, un peu plus tard, même peut-être la semaine prochaine aussi avec nous autres pour terminer la journée.
1: Oui.
0: Mais là, en attendant, on est là avec vous jusqu'à 18h avec que des hits, entre autres, qui s'en vient. Hunter Brothers sera là. Luke Bryan aussi s'en vient. Et on va se parler aussi de hockey. On va revenir un peu, mais de hockey mineur. Je sais pas si vous avez vu passer cette semaine, il y a Hockey Québec qui aimerait interdire l'alcool dans les estrades lors de matchs de hockey mineur, justement pour les joueurs, les enfants qui jouent au hockey, parce que on voit des débordements. Là, un peu.
1: Donc, il y en a qui sont pendant sa
0: bière. Ouais, c'est ça. Okay. Interdirait la bière, de la vente d'alcool dans les arénas pour ce qui est des matchs de hockey mineur. Donc, si vous allez avoir un match de hockey avec des gars, là, des vrais joueurs de hockey, là, des gars majeurs, ben là, ça, ouais, ce serait pas interdit, mais des enfants, parce qu'il y a des débordements. On le voit, il y en a qui boivent un peu trop.
1: Ouais.
0: Ça vire mal un peu. Donc, on va s'en parler tantôt.
1: On s'en rejase, oui.
0: Moi, j'en ai vu des affaires. On en voit des affaires. Donc, on va s'en parler un petit peu plus tard tantôt. On se parlera de Céline aussi à nouveau aujourd'hui, parce que là, un beau projet pour Céline avec Paul McCartney.
1: Oh, écoute, pas avec n'importe qui, quand même. Non, mais quels deux immenses talents. Là. Mais Céline, je pense qu'elle est repartie.
0: Ah, oui, c'est reparti pour la gloire.
1: Oh, elle est en forme, là.
0: On va s'en parler tantôt. Là, on va se rappeler des souvenirs. Ça, c'est dans les années 80. Je pense que j'ai pas trop de misère à croire que c'est dans les années 80. Ma sœur avait des posters de lui dans sa chambre. C'était.
1: Les cheveux raides,
0: Corey Hart avec Sunglasses at Night.
1: Oh, le mari à Julie.
0: Ben oui, mari à Julie. Julie avec son grand-parent, peux-tu imaginer?
1: Hey, c'est des maudits beaux grands-parents qui sont là.
0: Hey! Sur Oui Radio, on écoute ça. Hey, bonne fin de journée. C'est bye, patron. On est ensemble jusqu'à 18.

0: En espérant que votre journée du mercredi s'est bien déroulée, on est ensemble jusqu'à 18h pour Bye Patron, Brigitte Boisjoli, Yannick Denoncourt.
1: Oui.
0: Brigitte, t'es une maman d'aréna.
1: Oui, ben, oui, pas tant pour le hockey. Mais
0: pour le patinage artistique,
1: pour
0: ça
1: le
0: je pense
1: patinage
0: aussi.
1: Artistique, mais
0: c'est différent, hein, c'est différent.
1: Mais tu sais, on a suivi beaucoup le hockey aussi avec la fille de ma sœur Alice qui a fini de jouer à 16 ans. Fait qu'on l'a beaucoup suivi, mais je salue tous les parents d'Arena. Évidemment, toi, je sais que t'en es un. Il y a aussi, tu sais, mon chum, là, tu sais, je veux dire, ça, c'est sans arrêt des arénas. Tout le monde, il y a beaucoup de hockey, moi, mais de hockey dad, là. Et on vit une dure réalité parfois, hein, par rapport justement à la boisson.
0: Ah oui, parce que si vous... Ça, ben, en tout cas, dans les tournois notamment, dans les parties aussi de saison, c'est peut-être un peu moins ça, mais là, c'est Hockey Québec qui veut interdire la vente d'alcool dans les arénas pour ce qui est des matchs notamment là, de hockey mineur. Donc, parce qu'on se rend compte que l'alcool est facilement accessible dans les arénas. T'sais, vous allez au casse-croûte là, pour vous acheter une patate frite, là, puis la bière est là aussi. Donc, dès 10h30 le matin, là, jusqu'à temps que l'aréna ferme. Donc,
1: la bière, il y a des prêts à boire, des gin tonic. Des rum and coke. Tu sais, moi, j'ai vu des parents avec des flasques, OK? Des flasques de boissons, là.
0: Oui, oui.
1: Tu sais, je me disais, attends une minute, là, c'est-tu moi ou mettons, là? Tu sais, ça look pas bien, là. Mettons, tu fais comme, OK. Je sais pas. Tu sais, qu'est-ce que t'en penses? Surtout le matin à 10 heures, là.
0: Ben, moi, j'ai jamais été bien fort sur sa boisson, puis encore moins à 10 heures le matin. Mais ça, moi, je l'ai vu, là. Je l'ai vu des parents de l'équipe de mes enfants être déjà sa boisson, bien de bonne heure le matin.
1: Ouais.
0: Ça, je l'ai vu, je l'ai constaté. Puis ça, c'est sûr que je me dis, bon, c'est un peu de bonheur, parce que tu sais, plus tu commences de bonheur à boire, là, quand la game est dans l'après-midi, là, puis que tu as 2-3 games dans l'après-midi ou le soir, tu sais, rendu à 6 heures le soir, là, si tu as bu tout l'après-midi, tu es un peu chaud d'ail. Donc là, tu te mets à gueuler après les arbitres, tu te mets à gueuler après les entraîneurs. Puis ça, on le voit, là, puis c'est pas rare, là.
1: Mais tu sais, encore là, je pense que c'est une affaire de jugement.
0: Ben oui.
1: Tu sais, c'est correct de prendre une petite bière dans les estrades en regardant, parce que tu sais, on a toutes nos semaines dans le corps.
0: Ben oui.
1: On arrive au match de nos enfants, la route, tout ça. On arrive, une petite bière, ça fait du bien, c'est le fun, puis tu jases avec les autres parents. Mais oui, c'est une question de jugement. Puis l'affaire, c'est qu'il y en a qui dépassent.
0: C'est ça, là.
1: Ce temps-là de dire, j'en prends-tu une autre ou j'en prends pas une autre, ou c'est assez, tu sais. Fait que c'est un truc de jugement. Mais effectivement, mais tu sais, en même temps, ça l'empêchera pas qu'il y ait des parents qui vont arriver avec le petit mug de boisson, se mettre une petite bière dedans, puis rentrer à l'aréna.
0: Oui, parce qu'avec les années, là, moi, j'ai constaté que quand mes enfants commençaient à jouer, quand ils étaient plus petits, là, c'était ça, là, tu sais, on partait, là, en tournoi, puis ça virait pas mal souvent en party, là, ça amenait de la boisson puis tout le kit. Mais, tu sais, c'était le fun au début, là, mais plus vos enfants vieillissent, là, s'il y a des parents qui nous écoutent présentement, puis vos enfants sont petits, puis vous partez en tournoi avec eux autres, là, ben, c'est ça qui arrive, là. Ces temps-ci, là, vous allez voir, plus vos enfants vieillissent, moins vous allez être sur le party dans les tournois, là, tu sais, ça va. Ça fait une pause, à un moment donné, ça
1: ben
0: se calme
1: oui.
0: après. Là.
1: Ben
0: c'est
1: oui,
0: des beaux moments quand même, écoute.
1: Ben oui, puis tu sais, c'est bien correct d'avoir du fun entre parents, puis tout, c'est mieux ça, de fraterniser que de saillir, voyons donc,
0: ben
1: c'est le fun, là, tu sais, ça devient une espèce de grosse famille, là, tu sais. Mais je pense que tout ça, il faut que ce soit fait dans le bon goût et le respect, là, tu sais.
0: Parce que la modération a bien meilleur goût, hein, c'est ça le slogan là, qui dit. Là,
1: ben oui!
0: Je pense que ça s'applique pas mal là-dedans. Puis de là, à peut-être interdire la vente de boissons, je sais pas.
1: C'est un peu drastique,
0: c'est un peu drastique. Peut-être un peu, là, je sais pas.
1: Ah oui, c'est
0: une
1: un
0: façon
1: peu rough.
0: D'encadrer, parce que tu sais comment faire pour savoir si tu vas voir un match de mineur ou si t'es parent ou pas. En tout cas, il y a eu des débordements, mais en tout cas, faut essayer de se parler puis de se contrôler.
1: Ben oui, slacker un peu les parents.
0: Slacker à poulic. Hey, on y va avec Luke Bryan, c'est Play Again qu'on écoute à l'instant. Puis bonne saison de hockey, là,
1: oui,
0: les parents, là, le samedi matin.
1: Pas.
0: Samedi matin à 7h à l'aréna, des fois, c'est pas drôle.

0: On se dit à quel âge, Paul McCartney, je vais regarder ça, mais pour vrai, là, c'est une bête, là.
1: Ah,
0: donc oui, on s'en rejase, c'est bien intéressant.
1: Dans quelques minutes, Roxane Bruno, qu'on s'offre à l'instant avec Si tout s'arrête demain, que des hits pour terminer cette journée du mercredi sur Oui Radio.

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0: Ouais, c'est Papa Yannick et Maman Brigitte qui sont avec vous autres sans l'enfant. Nathalie, pas Nathalie, mais plutôt Stéphanie.
1: Nathalie!
0: Nathalie, c'est demain, Nathalie. Vous l'entendrez demain avant midi,
1: notre enfant, Nathalie Simard.
0: Écoute.
1: C'est notre rêve, ce bol.
0: Oui, hey, ça serait quelque chose. Hein.
1: Oui, quand même. Toute qu'une famille.
0: Toute qu'une famille recomposée. Hey, on se parle de Céline à nouveau parce qu'il n'y a pas une journée où il n'y a pas une bonne nouvelle concernant notre Céline nationale. Et là,
1: ah, oui.
0: Ça a peut-être vu passer à photographier avec nul autre que Sir Paul McCartney. Écoute, rien de moins.
1: Rien de moins. Et donc, Céline Dion serait impliquée dans le prochain film de l'artiste Paul McCartney. C'est un long métrage d'animation.
0: Oui.
1: Ça s'appelle High in the Clouds. L'auteur, compositeur, interprète, il a fait l'annonce, évidemment, sur Instagram, où on voit lui avec Céline qui sont en studio en train de chanter ensemble. Donc, évidemment qu'on pense qu'il y aura une pièce ensemble. Imagine oui. les deux qui chantent ensemble. Moi, ça me fait capoter. Aïe,
0: aïe.
1: En tout cas, ah, quel talent! Donc, il y a aussi, au passage, encensé notre belle Céline. Pour,
0: il est allé la voir en show, hein, je
1: pense. Il est allé la voir au Plénitude Arena. Il a dit à quel point elle était extraordinaire. Il a dit qu'il était ravi qu'elle fasse partie du film. Il dit, je viens d'écouter quelques morceaux d'ailleurs qu'elle a chanté pour le film. Et il a dit, quel talent époustouflant. Donc, je pense qu'on va avoir la chance non seulement de les entendre ensemble, mais d'entendre aussi Céline dans ce film-là qui sera présenté en 2027, quelque part en 2027. Mais tout ça pour dire que, elle arrête pas de travailler notre Céline.
0: Ah oui.
1: Et je me dis, si bol pour tout faire ça, est en forme, on la voit partout.
0: Ah oui, vraiment. Là. Puis L'Oréal, on en parlait hier.
1: Oui.
0: J'ai regardé à nouveau hier une vidéo.
1: Ah, t'as-tu vu?
0: On voit, là, je sais pas si vous avez vu vite, là, mais il y a Charlotte Cardin qui était sur
1: oui.
0: la scène aussi avec toutes les autres vedettes de L'Oréal là, qui étaient
1: là,
0: sur,
1: là,
0: sur la scène.
1: Notre belle
0: aussi.
1: Charlotte, tout en discrétion ouais. en arrière de toute sa beauté. Parmi toutes les beautés de L'Oréal, notre belle Charlotte est là. Donc, c'est deux grandes divas de,
0: ben oui.
1: Du Québec quand même, tu sais.
0: Ah oui.
1: On n'est pas rien, là.
0: Ah, non, non. Puis je reviens à McCartney, là. On se demandait quel âge il a.
1: Oui.
0: Paul McCartney, il a 84 ans. Il les fait pas pantoute. Écoute, là, c'est...
1: C'est incroyable.
0: Incroyable.
1: Hein?
0: Donc, bien, hâte de voir ça. Ça va sortir en 2027, ce film-là, en salle en 2027, ce film d'animation avec la voix de Paul McCartney.
1: High in the Clouds.
0: Écoute,
1: ça va être bien bon. Oui, ça va être bien bon.
0: Lui aussi, on l'aime bien. Et il a toute une voix. C'est Alex Warren aussi. C'est Fever Dream qu'on s'offre à l'instant.
1: Oh, oui, c'est bon,
0: radio.
1: Ça.
0: Hey, bonne fin de journée. Bonne heure du souper, là.
1: Oui.

0: Ah, c'est déjà tout pour nous autres. On sera là demain, c'est sûr, dès 16h.
1: On sera là demain.
0: On va être là avec les petits Joe Cabidou demain. Et là, j'ai bien hâte de voir et d'entendre surtout le contenu de tes nouveaux ouvrages que tu t'es procuré, nouveaux livres
1: oui.
0: de jokes.
1: Ben, en fait, je ne les ai pas encore reçus, mais en cherchant des nouveaux livres, j'ai vu quelques extraits.
0: Okay.
1: C'est comme ça que je choisis mes livres.
0: Hein. Oui.
1: Je vois des extraits de jokes, je fais « Oh my God, ça c'est
0: ça
1: bon. »
0: Ça va être bon.
1: Fait que là, j'ai pogné les extraits pour les raconter demain. Je recevrai les livres sous peu. Comme ben des affaires. Hey, ces temps-ci, là, ça livre à la maison en tabarouette.
0: Ah oui, oui.
1: Il se passe quelque chose.
0: Ah oui, les livreurs commencent à connaître l'adresse par cœur.
1: Oui, ils commencent à découvrir qu'on fait toute sa maison complète. Fait que oui, mais le petit livre, c'est des jokes semi-cochonnes, là, demain.
0: OK.
1: Pour au moins 15 ans et plus, je te dirais.
0: OK, il faudra mettre un avertissement avant. Puis c'est plate parce que Stéphanie sera pas là demain encore, je mais je rirai sais. Plus fort.
1: Je le sais, puis en plus, c'est la plus cochonne de trois. Fait que là, je me dis, voyons, on voit qu'elle est pas là.
0: Donc, manquez pas ça demain, on sera là dès 16h. À demain, Brigitte.
1: Ciao.
0: Salut, bye bye.

0: vous connaissez mon voisin, quand même, on va vous le présenter. Hey Chris, hey Chris, viens par là. C'est mon voisin.
1: Yeah, man.
0: Of course, man.
1: They like it.
0: Baba Dab smiles. 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
9: Le mercredi 30 septembre, ici Yannick Denoncourt et voici l'info Oui Radio. La démolition du silo de l'ancienne usine Belgo à Shawinigan est commencée depuis aujourd'hui. Les élus ont adopté mardi soir une résolution permettant à la ville d'intervenir légalement sur ce site qui ne lui appartient pas. La démolition, évaluée à 40 000 $, est réalisée gratuitement par 3 entrepreneurs. Le chantier a nécessité toutefois plusieurs mesures de sécurité et l'approbation de la CNESST. Le silo est un enjeu de sécurité depuis plusieurs années, notamment après la mort d'une adolescente qui avait fait une chute en avril 2025. La coqueluche gagne du terrain en Mauricie, au centre du Québec. Depuis janvier, 34 cas ont été recensés, dont plusieurs récemment, principalement chez des jeunes enfants fréquentant des services de garde et quelques élèves de l'école alternative Frenette. Santé Québec surveille la situation de près et enquête sur les nouveaux cas. Très contagieuse, la maladie débute avec un rhume avant de provoquer de fortes quintes de toux. Les enfants de moins de 1 an et les femmes enceintes sont particulièrement vulnérables. La vaccination demeure le principal moyen de prévention. Le conseil d'administration d'Enercycle a adopté le budget de l'organisme pour l'année 2027. Ce budget s'élève à un peu plus de 58 millions de dollars, soit une hausse de 2,9% par rapport à l'exercice financier de 2026. Le conseil d'administration a également adopté le règlement de tarification pour l'année 2027. On remarque une hausse du tarif d'enfouissement pour les municipalités membres qui dépasse 108,50 $ la tonne à 110,50 $ en 2027. Il y a lieu de rappeler que ce tarif avait été considérablement réduit en 2027. Passant de 147,25 $ la tonne à 108,50 $. La méthode de réaffectation des surplus de l'organisme sera également revue. Des discussions seront en cours pour éventuellement en retourner une partie aux municipalités membres. Le tribunal administratif du travail condamne Consigne Action à verser 5 000 $ au syndicat des TUAC pour entrave syndicale. En mars, une communication sur les augmentations salariales envoyées à ses 1 000 employés mentionnait aussi les cotisations syndicales de seulement 25 salariés de Shawinigan. Le juge estime que cette information, dans un contexte de recrutement syndical, a nui au travail du syndicat. Des employés se sont notamment questionnés sur l'utilité de leurs cotisations. Le tribunal considère donc que des dommages punitifs sont justifiés. La première ministre sortante et chef caquiste Christine Fréchette dit ne pas avoir été consultée par le premier ministre canadien Mark Carney sur une éventuelle augmentation de l'immigration. Dans une entrevue avec le New York Times qui a été publiée hier, Mark Carney a évoqué une hausse contrôlée de l'immigration au Canada. En mêlée de presse ce matin, Christine Fréchette a affirmé qu'elle n'a pas été consultée auparavant et a avoué qu'elle était préoccupée.
10: Oui, parce que faut voir de quelle manière ça va se déployer. Et puis, il faudra respecter le seuil adopté par le gouvernement du Québec. Ça, c'est incontournable. Dans les situations antérieures, ça avait été respecté. Mais c'est reste que ce qui ne rentre pas dans nos seuils pour les personnes migrantes de manière permanente, ça, il faut que ce soit travaillé.
9: Le Parti libéral veut simplifier et surtout accélérer l'accès aux soins de santé. Son chef Charles Milliard était à Laval ce matin pour annoncer que son gouvernement implanterait les ratios patients professionnels pour aider les soignants autant que les malades. Une plateforme de téléconsultation multidisciplinaire est aussi dans les cartons. Sans remplacer le guichet d'accès actuel, elle pourrait soulager plusieurs personnes d'un déplacement non nécessaire. Mais le chef ne fait qu'émettre le concept pour le moment.
11: On va se donner le temps d'implanter la plateforme. On va faire cette explication-là, évidemment, dans le temps. Je ne m'engagerai pas à un délai de réponse aujourd'hui. Mais ce que je peux vous dire, c'est que ça fonctionne en ce moment dans le secteur privé. Il n'y a pas de raison, si on a l'impulsion politique, qu'on ne puisse pas réussir ça dans le secteur public.
9: La Fédération professionnelle du soutien scolaire de la CSQ déplore que la santé de ses travailleurs se détériore. Elle invoque des données qu'elle a obtenues du ministère de l'Éducation montrant qu'en 5 ans, les absences liées aux accidents de travail reconnus par la CNESST, aux congés de maladie et aux invalidités ont connu une hausse marquée. Éric Pronovost est président de la Fédération.
12: Tout part beaucoup de la surcharge de travail, le manque de personnel, difficulté à remplacer les absences, multiplication des situations complexes dans les établissements. Malheureusement, cette situation-là a créé un cercle vicieux. Puis plus les absences augmentent, plus la charge repose sur le personnel de soutien qui est présent.
9: Voilà ce qui complète l'info. 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
11: Le mercredi 30 septembre, ici Yannick Denoncourt et voici l'info Oui Radio. La démolition du silo de l'ancienne usine Belgo à Shawinigan est commencée depuis aujourd'hui. Les élus ont adopté mardi soir une résolution permettant à la ville d'intervenir légalement sur ce site qui ne lui appartient pas. La démolition évaluée à 40 000 $ est réalisée gratuitement par 3 entrepreneurs. Le chantier a nécessité toutefois plusieurs mesures de sécurité et l'approbation de la CNESST. Le silo est un enjeu de sécurité depuis plusieurs années, notamment après la mort d'une adolescente qui avait fait une chute en avril 2025. La coqueluche gagne du terrain en Mauricie au centre du Québec. Depuis janvier, 34 cas ont été recensés, dont plusieurs récemment, principalement chez des jeunes enfants fréquentant des services de garde et quelques élèves de l'école alternative Frenette. Santé Québec surveille la situation de près et enquête sur les nouveaux cas. Très contagieuse, la maladie débute avec un rhume avant de provoquer de fortes quintes de toux. Les enfants de moins de 1 an et les femmes enceintes sont particulièrement vulnérables. La vaccination demeure le principal moyen de prévention. Le conseil d'administration d'Enercycle a adopté le budget de l'organisme pour l'année 2027. Ce budget s'élève à un peu plus de 58 millions de dollars, soit une hausse de 2,9% par rapport à l'exercice financier de 2026. Le conseil d'administration a également adopté le règlement de tarification pour l'année 2027. On remarque une hausse du tarif d'enfouissement pour les municipalités membres qui dépasse 108,50 $ la tonne à 110,50 $ en 2027. Il y a lieu de rappeler que ce tarif avait été considérablement réduit en 2027. Passant de 147,25 $ la tonne à 108,50 $. La méthode de réaffectation des surplus de l'organisme sera également revue. Des discussions seront en cours pour éventuellement en retourner une partie aux municipalités membres. Le tribunal administratif du travail condamne Consigne Action à verser 5 000 $ au syndicat des TUAC pour entrave syndicale. En mars, une communication sur les augmentations salariales envoyées à ses 1 000 employés mentionnait aussi les cotisations syndicales de seulement 25 salariés de Shawinigan. Le juge estime que cette information, dans un contexte de recrutement syndical, a nui au travail du syndicat. Des employés se sont notamment questionnés sur l'utilité de leurs cotisations. Le tribunal considère donc que des dommages punitifs sont justifiés. La première ministre sortante et chef caquiste Christine Fréchette dit ne pas avoir été consultée par le premier ministre canadien Mark Carney sur une éventuelle augmentation de l'immigration. Dans une entrevue avec le New York Times qui a été publiée hier, Mark Carney a évoqué une hausse contrôlée de l'immigration au Canada. En mêlée de presse ce matin, Christine Fréchette a affirmé qu'elle n'a pas été consultée auparavant et a avoué qu'elle était préoccupée.
12: Oui, parce que faut voir de quelle manière ça va se déployer. Et puis, il faudra respecter le seuil adopté par le gouvernement du Québec. Ça, c'est incontournable. Dans les situations antérieures, ça avait été respecté. Mais c'est reste que ce qui ne rentre pas dans nos seuils pour les personnes migrantes de manière permanente, ça, il faut que ce soit travaillé.
11: Le Parti libéral veut simplifier et surtout accélérer l'accès aux soins de santé. Son chef Charles Milliard était à Laval ce matin pour annoncer que son gouvernement implanterait les ratios patients professionnels pour aider les soignants autant que les malades. Une plateforme de téléconsultation multidisciplinaire est aussi dans les cartons. Sans remplacer le guichet d'accès actuel, elle pourrait soulager plusieurs personnes d'un déplacement non nécessaire. Mais le chef ne fait qu'émettre le concept pour le moment.
13: On va se donner le temps d'implanter la plateforme. On va faire cette explication-là, évidemment, dans le temps. Je ne m'engagerai pas à un délai de réponse aujourd'hui. Mais ce que je peux vous dire, c'est que ça fonctionne en ce moment dans le secteur privé. Il n'y a pas de raison, si on a l'impulsion politique, qu'on ne puisse pas réussir ça dans le secteur public.
11: La Fédération professionnelle du soutien scolaire de la CSQ déplore que la santé de ses travailleurs se détériore. Elle invoque des données qu'elle a obtenues du ministère de l'Éducation montrant qu'en 5 ans, les absences liées aux accidents de travail reconnus par la CNESST, aux congés de maladie et aux invalidités ont connu une hausse marquée. Éric Pronovo est président de la Fédération.
14: Tout part beaucoup de la surcharge de travail, le manque de personnel, difficulté à remplacer les absences, multiplication des situations complexes dans les établissements. Malheureusement, ben, cette situation-là a créé un cercle vicieux. Puis plus les absences augmentent, plus la charge repose sur le personnel de soutien qui est présent.
11: Les Canadiens soulignent aujourd'hui la Journée nationale de la vérité et de la réconciliation en hommage aux survivants des pensionnats pour enfants autochtones et aux disparus. Jusqu'en 1996, plus de 150 000 enfants autochtones au Canada ont été séparés de leur famille et leur communauté, puis envoyés dans des pensionnats gérés par l'Église catholique où régnaient les abus, la malnutrition et des soins de santé insuffisants. Ces pensionnats étaient financés par l'État canadien. Le premier ministre Mark Carney a pris la parole lors d'un événement commémoratif à Edmonton.
15: Honorer l'histoire du Canada, c'est la regarder en face, dans toute sa vérité, sa force et les torts causés. Nous bâtissons un Canada plus fort, plus équitable et plus juste.
11: Voilà ce qui complète l'info. 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

0: on est mercredi soir, mesdames et messieurs. Merci à mon collègue Raphaël Hamel qui m'a précédé. On s'installe au cours des 120 prochaines minutes avec que des hits. Il y en aura plein, c'est mur à mur. Et d'ailleurs, j'ai demandé à mon petit-fils de me présenter comme indicatif de la soirée pour commencer l'émission.
1: Vous écoutez Papi J?
0: Ben oui, avec Glass Tiger et Don't Forget Me When I'm Gone sur Wii.

enfant que j'aurai, c'était Okoumé sur Oui. 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C'est à Simply Red en souvenir. Un autre hit, If You Don't Know Me By Now.

Comment je te dirais, c'était René Wilkin et son hit sur Oui en ce mercredi soir. 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Belinda Carlisle, Heaven is a Place on Earth sur Oui.

belle chant avec Aimer. Que c'est beau l'amour. Ce n'est que de l'amour dans cette émission, mesdames, messieurs. En cette soirée du mercredi, on est le 30 septembre, à la veille de l'arrivée du mois d'octobre qui s'en vient demain. Staying Alive avec les Bee Gees. Un autre hit avant d'aller aux actualités.

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2: Le mercredi 30 septembre, ici Yannick Denoncourt et voici l'info Oui Radio. La démolition du silo de l'ancienne usine Belgo à Shawinigan est commencée depuis aujourd'hui. Les élus ont adopté mardi soir une résolution permettant à la ville d'intervenir légalement sur ce site qui ne lui appartient pas. La démolition évaluée à 40 000 $ est réalisée gratuitement par 3 entrepreneurs. Le chantier a nécessité toutefois plusieurs mesures de sécurité et l'approbation de la CNESST. Le silo est un enjeu de sécurité depuis plusieurs années, notamment après la mort d'une adolescente qui avait fait une chute en avril 2025. La coqueluche gagne du terrain en Mauricie au centre du Québec. Depuis janvier, 34 cas ont été recensés, dont plusieurs récemment, principalement chez des jeunes enfants fréquentant des services de garde et quelques élèves de l'école alternative Frenette. Santé Québec surveille la situation de près et enquête sur les nouveaux cas. Très contagieuse, la maladie débute avec un rhume avant de provoquer de fortes quintes de toux. Les enfants de moins de 1 an et les femmes enceintes sont particulièrement vulnérables. La vaccination demeure le principal moyen de prévention. Le conseil d'administration d'Enercycle a adopté le budget de l'organisme pour l'année 2027. Ce budget s'élève à un peu plus de 58 millions de dollars, soit une hausse de 2,9% par rapport à l'exercice financier de 2026. Le conseil d'administration a également adopté le règlement de tarification pour l'année 2027. On remarque une hausse du tarif d'enfouissement pour les municipalités membres qui dépasse 108,50 $ la tonne à 110,50 $ en 2027. Il y a lieu de rappeler que ce tarif avait été considérablement réduit en 2027. Passant de 147,25 $ la tonne à 108,50 $. La méthode de réaffectation des surplus de l'organisme sera également revue. Des discussions seront en cours pour éventuellement en retourner une partie aux municipalités membres. Le tribunal administratif du travail condamne Consigne Action à verser 5 000 $ au syndicat des TUAC pour entrave syndicale. En mars, une communication sur les augmentations salariales envoyées à ses 1 000 employés mentionnait aussi les cotisations syndicales de seulement 25 salariés de Shawinigan. Le juge estime que cette information, dans un contexte de recrutement syndical, a nuit au travail du syndicat. Des employés se sont notamment questionnés sur l'utilité de leurs cotisations. Le tribunal considère donc que des dommages punitifs sont justifiés. La première ministre sortante et chef caquiste, Christine Fréchette, dit ne pas avoir été consultée par le premier ministre canadien Mark Carney sur une éventuelle augmentation de l'immigration. Dans une entrevue avec le New York Times qui a été publiée hier, Mark Carney a évoqué une hausse contrôlée de l'immigration au Canada. En mêlée de presse ce matin, Christine Fréchette a affirmé qu'elle n'a pas été consultée auparavant et a avoué qu'elle était préoccupée.
3: Oui, parce que faut voir de quelle manière ça va se déployer. Et puis, il faudra respecter le seuil adopté par le gouvernement du Québec. Ça, c'est incontournable. Dans les situations antérieures, ça avait été respecté. Mais c'est reste que ce qui ne rentre pas dans nos seuils pour les personnes migrantes de manière permanente, ça, il faut que ce soit travaillé.
2: Le Parti libéral veut simplifier et surtout accélérer l'accès aux soins de santé. Son chef, Charles Millière, était à Laval ce matin pour annoncer que son gouvernement implanterait les ratios patients professionnels pour aider les soignants autant que les malades. Une plateforme de téléconsultation multidisciplinaire est aussi dans les cartons. Sans remplacer le guichet d'accès actuel, elle pourrait soulager plusieurs personnes d'un déplacement non nécessaire. Mais le chef ne fait qu'émettre le concept pour le moment.
4: On va se donner le temps d'implanter la plateforme. On va faire cette explication-là, évidemment, dans le temps. Je ne m'engagerai pas à un délai de réponse aujourd'hui. Mais ce que je peux vous dire, c'est que ça fonctionne en ce moment dans le secteur privé. Il n'y a pas de raison, si on a l'impulsion politique, qu'on ne puisse pas réussir ça dans le secteur public.
2: La Fédération professionnelle du soutien scolaire de la CSQ déplore que la santé de ses travailleurs se détériore. Elle invoque des données qu'elle a obtenues du ministère de l'Éducation montrant qu'en 5 ans, les absences liées aux accidents de travail reconnus par la CNESST, aux congés de maladie et aux invalidités ont connu une hausse marquée. Éric Pronovo est président de la Fédération.
5: Tout part beaucoup de la surcharge de travail, le manque de personnel, difficulté à remplacer les absences, multiplication des situations complexes dans les établissements. Malheureusement, bien, cette situation-là a créé un cercle vicieux. Puis plus les absences augmentent, plus la charge repose sur le personnel de soutien qui est présent.
2: Les Canadiens soulignent aujourd'hui la Journée nationale de la vérité et de la réconciliation en hommage aux survivants des pensionnats pour enfants autochtones et aux disparus. Jusqu'en 1996, plus de 150 000 enfants autochtones au Canada ont été séparés de leur famille et leur communauté, puis envoyés dans des pensionnats gérés par l'Église catholique où régnaient les abus, la malnutrition et des soins de santé insuffisants. Ces pensionnats étaient financés par l'État canadien. Le premier ministre Mark Carney a pris la parole lors d'un événement commémoratif à Edmonton.
6: Honorer l'histoire du Canada, c'est la regarder en face, dans toute sa vérité, sa force et les torts causés. Nous bâtissons un Canada plus fort, plus équitable et plus juste.
2: Voilà ce qui complète l'info. 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
1: Excellent. Amir, avec nous sur Oui, en cette soirée de mercredi. C'est peut-être votre anniversaire en ce 30 septembre. Les gens nés sous le signe de la balance. On vous salue. Bonne fête. Un beau petit souvenir à toutes les Ginettes à l'écoute ce soir. Beau dommage sur Oui.
2: Voici la